Qui salue plein de salariés d'une entreprise et qui met à l'honneur à la fois les salariés de l'entreprise mais aussi les différents responsables, des RH, patrons. On écoute un extrait de cette chanson.

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1: Ah oui, effectivement, ils ont mis quand même le paquet pour cette 24e édition de J'aime ma boîte, hein, avec un morceau d'un rappeur qui s'appelle comment, Charles
2: Big,
1: Alquin.
2: Big Cœur.
1: D'accord. Donc tout ça, ça a été créé il y a déjà plusieurs semaines au niveau de l'écriture morceau pour mettre en avant du coup J'aime ma boîte.
2: Ouais, on voulait prolonger un peu l'idée de J'aime ma boîte en musique, célébrer l'entreprise sans trop se prendre la tête. Et on peut voir, voilà, c'est le rappeur donc Big Cœur propose des portraits toujours un petit peu piquants et un petit peu avec beaucoup de dérision de certains collègues pour au final dire dans le refrain sans vous en vrai rien ne tournerait et voilà, j'aime mon boulot, j'aime mon taf, j'aime ma boîte.
1: C'est pour mettre en avant aussi des visages qu'on ne voit pas souvent,
2: ouais.
1: Ils sont plutôt dans l'ombre, hein.
2: Bah exactement, dans une entreprise il y a vraiment toutes sortes de postes, toutes sortes de fonctions, mais au-delà de voilà des manies, de la fonction, de l'entente qu'on peut avoir plus ou moins avec tel ou tel collègue, et ben il y a quand même des humains et il y a des collègues avec qui on passe le plus clair de notre temps voilà qui auxquels on s'attache quand même, j'espère.
1: Merci Charles Hanquin d'être avec nous sur EDFM Radio. Il est 7h34, on repart en musique maintenant avec Another Day in Paradise, Brandy.

0: Avec quelques minutes de retard, on passe maintenant à la circulation en Ile-de-France sur IDFM Radio. Bonne matinée.
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0: On commence tout d'abord, comme hier, avec les prévisions de Bison Futé. Ça y est, c'est les vacances demain soir, je vous le reprécise. Et dans le sens des départs, vendredi 16 octobre, les journées classées orange au niveau national. Et samedi, le 17 octobre, donc le lendemain, la journée sera classée verte au niveau national et orange en Ile-de-France. Quelques informations maintenant proches de chez vous. Votre flash valdoisien. Mercredi 14 octobre, c'était hier au matin, les agents de la direction départementale de la protection des populations a procédé à un contrôle sur le marché de Persan. À l'issue de ce contrôle, l'enseigne chez Saïd a été fermée pour non-conformité majeure de température. Un jeune de Beauchamp est suspecté d'être impliqué dans un trafic de drogue qui avait abouti à la découverte de 32 kilos de cocaïne dans le coffre d'une voiture au péage du Bignon en Loire-Atlantique en mai 2025. Un spectacle à découvrir, une pièce de théâtre humoristique plus précisément, demain vendredi 16 octobre au théâtre Madeleine Renaud sur la commune de Taverny. Cette pièce s'appelle Bouquin, une heure pour tout savoir sur la littérature. Avec Bouquin, Pierre et Mono relève le pari de parcourir en une heure plusieurs siècles d'histoire littéraire, de l'Antiquité à nos jours, anecdotes, détours inattendus et extraits choisis, initie les spectateurs aux auteurs marquants de notre patrimoine. Un seul en scène qui laisse place au retrait d'esprit et au beau texte. Et puis un petit mot de foot avec 9 équipes du Val d'Oise. Elles ont participé au 5e tour de la Coupe de France organisée les 10 et 11 octobre. À l'issue de ce week-end, 2 clubs se sont qualifiés pour le 6e tour de la compétition, l'AS Saint-Ouen-l'Aumône et le Cergy Pontoise FC. C'était vos quelques informations proches de chez vous sur IDFM Radio.
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0: Quelques coups de cœur BD dans un instant avec Fred de la librairie Impression. On continuera à parler aussi de l'événement J'aime ma boîte, c'est aujourd'hui. Et on en parle avec Charles Henquin. 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

0: Charlène Carré toujours avec nous pour nous parler de cette belle initiative J'aime ma boîte, fêtée à votre entreprise aujourd'hui en ce jeudi 15 octobre. C'est déjà la 24e édition. Charles, c'est toujours à peu près sur cette période-là?
1: Oui, toujours autour de la date du 15 octobre. C'est une fête nationale. Vraiment, chaque entreprise de France peut fêter sa boîte aujourd'hui.
0: Et vous, vous participez comment concrètement? Parce que c'est vrai que vous êtes une toute petite entreprise.
1: Hein. Oui, nous on emploie principalement des intermittents en fonction des projets, donc c'est un peu difficile de réunir tout le monde dans une même pièce pour faire la fête. Mais voilà, on va envoyer quelques SMS et on va s'appeler avec mon associé aujourd'hui quand même.
0: Je rappelle que vous vous occupez entre autres d'une agence de production de visuel, hein, Belinda Media.
1: Exactement.
0: Et en fait, ça ressemble un petit peu à la fête des voisins finalement.
1: Exactement.
0: C'est le même principe.
1: Sophie de Menton, qui a fondé J'aime ma boîte, aime dire que c'est un peu la Saint-Valentin de l'entreprise.
0: D'accord.
1: Bah ouais. Okay.
0: C'est vrai qu'on peut se rencontrer hein, sur son lieu de travail.
1: Aussi, c'est vrai.
0: Il y a eu de grandes et belles histoires d'amour, des bébés aussi. Hein.
1: Ah oui, oui, bien sûr.
0: Vous, ça vous est
1: arrivé de s'interdire.
0: Rencontrer
1: Moi, non, jamais.
0: Sur le lieu de votre travail, non?
1: Non, jamais.
0: Non, jamais, jamais.
1: Non, malheureusement, j'ai pas eu cette chance.
0: Bon, bah tant pis. Vous pourrez pas nous parler de cette expérience. Donc, J'aime ma boîte, c'est aussi un clip, une chanson qui est sortie là. C'est pour la première fois, pour la 4e édition.
1: Qui est sur toutes les plateformes.
0: Il n'y avait pas eu de support comme celui-ci auparavant.
1: Ah si. Ah, alors en 2014, mais ça c'est...
0: Il y avait déjà eu un morceau.
1: C'est une vieillerie, mais je sais pas si tu te souviens, en 2014, pour Jiffy, qui était mon gros client à l'époque,
0: Ah oui.
1: On avait fait une chanson avec Manolo des Gypsy qui chantait J'aime ma boîte et ça avait fait pas mal de bruit.
0: D'accord, mais je me souviens.
1: On avait tourné un clip dans les locaux de Jiffy. Voilà, on était même passé aux 13h de TF1. Voilà, ça avait fait pas mal de bruit.
0: Jiffy, vous connaissez bien. Voilà. Allez, on en rajoute une couche. On parle de la pub pour eux. Parce que c'est vrai que
1: ils en ont besoin en ce moment.
0: Belinda Media travaille avec
1: toutes sortes d'entreprises.
0: Boîtes, hein,
1: ouais.
0: Entreprises. Ça peut être là, effectivement, une entreprise qui vend un peu tout. Ça peut être un particulier aussi ou pas.
1: Plus rarement des particuliers quand même, ça peut arriver, mais surtout des entreprises qui veulent soigner leur image de marque et donc qui font appel à nous pour qu'on, d'une part on les conseille et d'autre part on leur produise les contenus vidéo nécessaires à cette image.
0: Et s'il n'y a pas d'initiative de prévu aujourd'hui dans le cadre de cet événement J'aime ma boîte, je peux m'insérer dans une autre entreprise?
1: Ben si tu veux, tu peux essayer de. Il y a peut-être des entreprises ici par ici que tu peux aller squatter le temps de la pause déj.
0: C'est comme la fête des voisins, comme on l'a dit, il faut être adhérent aussi. Faut se prononcer, faut s'inscrire
1: sur
0: un site internet.
1: Ah non, vraiment pas. Non, c'est vraiment aujourd'hui, c'est un peu comme il y a la journée, comme tu disais, voilà Saint-Valentin, la journée de la femme, la journée, voilà, il y a voilà, c'est la journée du travail.
0: Donc si ma boîte fait rien aujourd'hui, je vais titiller mon patron en disant, vous avez pas vu, c'est la 24e édition, on peut pas essayer de tous se réunir entre collègues et manger ce midi au frais de la princesse.
1: Mais je t'invite à le faire, et puis avec un peu de chance, il se rattrapera sur la 25e édition.
0: Parce que c'est vrai qu'on m'a dit, cet événement. Voilà, il a 24 ans, mais il faut encore le faire connaître davantage.
1: Bah, on s'y attelle, on essaye. C'est pour ça qu'on propose ce clip et cette chanson pour faire connaître.

0: Voilà, et qui réunit tout le monde.
1: Et donc ça s'appelle J'aime ma boîte, je le reprécise. On va réécouter encore un petit extrait de ce morceau. Et puis merci beaucoup Charles Henke.
0: Ouais, je t'en prie, merci.
1: Sur IDFM Radio. Et à bientôt pour d'autres projets, d'autres...
0: J'espère revenir bientôt pour te présenter un nouveau projet. Ouais.
1: C'est quoi normalement les prochains projets
0: pour... Ah là, je suis sur le projet d'une app. D'une application, je t'en parlerai.
1: Une application?
0: Ouais, une application mobile.
1: D'accord, très bien.
0: Qui est très très fun aussi.
1: Donc le digital en force, de toute façon, c'est le développement essentiel et important aujourd'hui.
0: Ah bah oui, bien sûr. Il faut prendre la vague, comme on dit.
1: Oui, voilà, tout à fait.
0: Voilà.
1: On réécoute un extrait donc de cette chanson, J'aime

0: Ça, c'est cool.
1: Pop. Ouais.
0: Ouais, c'est cool. Merci beaucoup, Charles Hannequin, d'être venu parler ce matin de l'initiative J'aime ma boîte. On reprécise, vous êtes valdoisien, je crois. Hein.
1: Ah ouais, mon Mans, c'est.
0: Même si votre boîte, elle est plutôt
1: à Clichy.
0: Clichy. Bon, c'est pas très loin, c'est pas le Valdoise, mais vous êtes valdoisien. À bientôt, Charles.
1: À bientôt. Merci, Christophe. Merci
0: bonne
1: pour l'invitation.
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0: IDFM Radio en plein cœur de la librairie Impression à Gannet-les-Bains. Le jeudi, les coups de cœur BD avec Fred, Morgan, Lola ou encore les autres personnes qui travaillent ici qui sont des grands spécialistes de toutes ces bonnes lectures à découvrir, à dévorer régulièrement sur le 98 de la bande FM ou encore en DAB+. Alors moi j'ai eu la chance de rencontrer Hervé Dufaux il y a quelques jours qui est à l'origine du dessinateur de Drancy, journal de Georges Oran Koransky, 1942-1943, et c'est ton coup de cœur aujourd'hui. Hein. C'est sorti dernièrement chez Delcourt, c'était début septembre.
3: Oui, j'étais très profondément touché par ce livre. C'est incroyable. Ils ont fait Hervé a fait un travail d'adaptation. Bon, le journal de Georges, en fait, il a été écrit puisqu'il est sorti du camp de Drancy. Hein. Il est mort dans les années 70, enfin assez tard. Donc il a écrit ses mémoires. Il a sorti à l'époque pendant son internement au camp de Drancy. Il a pu sortir des dessins au nez à la barbe des Allemands, des nazis. C'est une forme d'exploit. Et donc du coup, il y a eu suffisamment de recul après pour pouvoir écrire et lire, enfin voilà, et mettre en forme en fait son récit. Mais l'adaptation d'Hervé est assez incroyable parce que c'est une immersion. Quand je suis en fait sorti du livre, j'avais l'impression réellement d'avoir passé 6 mois dans ce camp de Drancy, comme si j'y étais. Et ça m'a impressionné. C'était très très touchant, c'était très émouvant. Et j'ai jamais eu cette impression quand j'ai vu des films, quand j'ai vu des documentaires, des choses comme ça. Là, j'ai vraiment l'impression maintenant d'avoir vécu un moment dans ce camp de Drancy et de partager en fait ce que les prisonniers ont pu vivre. Et ça m'a vraiment impressionné. Donc oui, ce livre est en coup de cœur à la librairie et je remercie l'auteur et l'éditeur et l'éditeur Grégoire Seguin, qui est un éditeur aux éditions Delcourt, qui fait un travail magnifique, génial. Il publie des auteurs souvent avec beaucoup d'accompagnement, il travaille beaucoup avec eux. Et là, vraiment, le résultat est incroyable, comme quoi la bande dessinée déjà des fois a une puissance d'évocation qui est phénoménale, vraiment. Je vous recommande vivement la lecture de ce livre. Bon, c'est bouleversant, mais en même temps, c'est une expérience à vivre pour ne serait-ce que communier avec ces gens qui ont été internés dans les camps et pour la plupart sont jamais revenus.
0: Et puis un camp qui est là, juste à côté en plus. Hein. On est dans le 93, oui, oui. À Drancy.
3: On passe régulièrement devant.
0: Ce camp qui existe toujours, qui est habité hein, maintenant.
3: Ouais. Ils ont
0: décidé de ne pas en faire forcément un lieu de mémoire. C'est raconté. Il y a une plaque.

0: un wagon. Bon, pour l'instant, il n'y est plus parce qu'il est parti en restauration. Et donc, George Oran Koransky qui dessinait aussi. Hein. Et donc, Hervé Dufaux s'est inspiré aussi de ce qu'il a découvert. Et il raconte effectivement, comme tu le dis si bien.
1: Ils ont mis des vrais morceaux de dessin dans, dans la bande dessinée.
0: Et le noir et blanc, c'est voulu, c'est fait exprès puisque c'est une période sombre. Voilà, comme tu l'as dit aussi, George Oran Koransky, est resté à Drancy quand même un certain temps. Il a été libéré par la suite. Et il y a quelques touches de couleur que vous découvrirez à la fin parce que il y a quand même cet espoir. Oui, il y a une touche d'espoir.
1: Il y a une touche d'espoir. Oui, oui.
0: Avec des crayons de couleur, des pastels à la fin de la BD.
1: Oui, une fleur aussi, une petite fille qui tient une fleur. Ouais. Magnifique.
0: Ça super. Permet de se replonger, de découvrir l'histoire de ces personnes qui ont subi l'horreur.
1: De le ressentir, en fait. C'est ça qui est incroyable dans cette bande dessinée, c'est qu'on... Moi, je vous dis, j'ai vraiment eu l'impression d'avoir passé 6 mois dans ce camp. Quand j'ai fermé l'album, je suis marqué, vraiment.
0: Ça t'a perturbé.
1: Cet album m'a vraiment marqué. Il y avait un avant et un après.
0: Merci beaucoup. Le dessinateur de Drancy, journal de George Oran Koransky, 1942-1943. C'était ton coup de cœur aujourd'hui, Fred. Rendez-vous la semaine prochaine pour une autre bonne lecture à dévorer. Tu nous feras découvrir peut-être, je sais pas, un animal bizarre qui vit au fin fond d'une grotte, ou encore un univers sombre avec un vilain qui veut manger la planète.
1: Ou alors...
0: Parce qu'en fait, t'es très très large aussi à chaque fois dans tes coups de cœur.
1: Ou quelque chose d'immensément coloré, et je vous parlerai peut-être de Maximan et de son retour à la librairie Impression.
0: C'est vrai. Bonne journée Fred, à bientôt.
1: Merci Christophe, à bientôt.
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3: De retour dans les studios d'IDFM Radio pour évoquer le dernier album de la chanteuse Oshi, 4e album qui s'appelle Bonjour Docteur. Ce matin, nous écoutons le morceau À ta santé, consentement.
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À ta santé, consentement, chanson issue du dernier album de Si. L'album s'appelle Bonjour Docteur, disponible depuis la semaine dernière. Dans un instant, la question du jour, mais aussi l'horoscope de ce jeudi 14. Non, on n'est pas le jeudi 14, c'est jeudi 15 octobre. Déjà, ça passe trop vite. Et demain soir, les vacances de la Toussaint. IDFM Radio, on vous accompagne jusqu'à 9h30.

0: La question du jour au 01 34 12 12 22, des places de cinéma UGC à gagner comme chaque matin sur votre radio valdoisienne. Écoutez bien, cette nouvelle question, comment s'appelle une erreur en langage informatique? 01 34 12 12 22, 01 34 12 12 22. Question assez simple ce matin pour repartir avec vos places de cinéma UGC. Comment s'appelle une erreur en langage informatique? Bonne chance, retrouvons maintenant Angélique pour l'horoscope du jour. Bonjour.
1: Bonjour à tous. Bonjour Christophe. Bélier, une journée dynamique vous oblige à reprendre le rythme, mais n'oubliez pas de souffler.
2: Taureau, côté cœur, votre douceur favorise les rapprochements et les moments complices.
3: Gémeaux, une conversation stimulante vous apporte une information particulièrement utile.
4: Cancer, les retrouvailles familiales vous font oublier les petites contrariétés de la rentrée.
5: Lion, votre bonne humeur est communicative et attire naturellement la sympathie.
6: Vierge, quelques tâches administratives se règlent plus facilement que vous ne le pensez.
7: Balance, une invitation vous met de bonne humeur et pourrait réserver une jolie surprise.
8: Scorpion, votre persévérance vous permet de terminer une affaire qui traînait depuis longtemps.
9: Sagittaire, profitez de cette journée pour retrouver vos amis et prolonger encore un peu l'été.
10: Capricorne, une responsabilité supplémentaire ne vous fait pas peur car vous savez vous organiser.
11: Verseau, vos échanges sont particulièrement agréables et facilitent vos relations avec les autres.
12: Poisson, un moment de tendresse vous apporte la douceur dont vous avez besoin aujourd'hui.
13: Une excellente journée à tous.
0: Merci beaucoup Angélique, angélique.fr, idfm98.fr pour retrouver l'horoscope du jour. Il est 8h04, dans un instant le retour de la musique avec Claudio Capeo, Distiz ou encore Bonnie Tyler, des invités aussi. Et maintenant, une nouvelle fois, l'essentiel de l'actualité proche de chez vous. Votre flash valdoisien. Mercredi 14 octobre, c'était hier au matin, les agents de la direction départementale de la protection des populations a procédé à un contrôle sur le marché de Persan. À l'issue de ce contrôle, l'enseigne chez Saïd a été fermée pour non-conformité majeure de température. Un jeune de Beauchamp est suspecté d'être impliqué dans un trafic de drogue qui avait abouti à la découverte de 32 kilos de cocaïne dans le coffre d'une voiture au péage du Bignon en Loire-Atlantique en mai 2025. Un spectacle à découvrir, une pièce de théâtre humoristique plus précisément, demain vendredi 16 octobre au théâtre Madeleine Renaud sur la commune de Taverny. Cette pièce s'appelle Bouquin, une heure pour tout savoir sur la littérature. Avec Bouquin, Pierre et Mono relèvent le pari de parcourir en une heure plusieurs siècles d'histoire littéraire, de l'Antiquité à nos jours. Anecdotes, détours inattendus et extraits choisis initient les spectateurs aux auteurs marquants de notre patrimoine. Un seul en scène qui laisse place aux traits d'esprit et aux beaux textes. Et puis un petit mot de foot avec 9 équipes du Val d'Oise. Elles ont participé au 5e tour de la Coupe de France organisée les 10 et 11 octobre. À l'issue de ce week-end, 2 clubs se sont qualifiés pour le 6e tour de la compétition, l'AS Saint-Ouen-l'Aumône et le Cergy Pontoise FC. C'était vos quelques informations proches de chez vous sur IDFM Radio.
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0: En pleine forme, comme chaque matin sur LFM Radio, on vous réveille, on essaye jusqu'à 9h30 des rubriques, des invités, du partage, votre soir à télé et encore des cadeaux aussi à gagner au 01 34 12 12 22. Alors restez avec nous, il est 8h07.

0: Pixies avec Maniac dans un instant. Bonnie Tyler et aussi ça va chanter jusqu'à 9h avec des artistes locaux, mais pas que. Dans un premier temps, nous accueillerons la jeune valdoisienne de 17 ans, Valorie, nous présenter son premier EP. Juste avant votre soirée télé à 8h13, en ce jeudi 15 octobre, à 21h sur la chaîne France 4, The Host, un film fantastique, un peu horrifique aussi, à 21h, Dios sur France 4. Sinon, sur Gulli, une comédie sortie en 1986, à 21h05 sur Gulli, 21h, Dios sur France 4, je récapitule, 21h05 sur Gulli, une comédie avec Josiane Balasco sortie en 1986, c'est le film Nuit d'Ivresse, et puis à 20h55 sur T18, le film Bronx avec notamment le rappeur Caris.
1: Je tenais également à remercier monsieur le maire de la ville de Marseille et à ce titre je me dois de féliciter chaleureusement l'ensemble des effectifs de la BRI de nous honorer de leur présence pour la célébration et l'arrivée d'un nouveau grand patron de police dans une ville comme la nôtre, une ville que nous adorons.
0: Avec Jean Reno aussi, ce film, c'est Bronx, sur la plateforme Netflix depuis 2020 et diffusé ce soir sur la chaîne T18 à 20h55. C'était notre sélection du jour, IDFM Radio, la matinale jusqu'à 9h30.

0: La météo une nouvelle fois. Comment ça se passe actuellement dans le ciel? Bon, pour l'instant, le soleil tranquillou, hein. Il arrive, il sera là en tout cas, mais pour l'instant, il prend son temps.
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0: Actuellement, il fait 8, 9, allez, 10 degrés à Franconville, apparemment, en ce moment. C'est ce que vous nous indiquez. Vous nous contactez au 01 34 12 12 22. Et jusqu'à 23 degrés cet après-midi à Saint-Brice, à Taverny ou encore à Andilly. Normalement, une très très belle journée du soleil une nouvelle fois. C'est quand même un petit peu inquiétant pour la période. Mais bon, c'est comme ça, hein. On fait avec 8h19 la matinale sur IDFM Radio.
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0: C'est une jeune chanteuse maintenant que nous accueillons sur IDFM Radio avec une voix douce, c'est Valorie. Bonjour Valorie.
2: Bonjour.
0: Merci d'être avec nous. Tu habites Lille-Adam, tu es née à Lille-Adam. C'était quand exactement? Tu te souviens de la date de ta naissance? Non, tu t'en souviens pas.
2: Mais... En effet. Le 10 mai.
0: Le 10 mai. Comment, pardon?
2: 2009.
0: 2009. Tu es lycéenne aujourd'hui et ta passion depuis quelques années, c'est la guitare?
2: Le chant.
0: Et surtout le chant, hein. Oui. Et tu joues de la guitare. Tu t'accompagnes à la guitare, en tout cas régulièrement.
2: Je joue un petit peu, en effet. Mon père est guitariste, donc j'ai appris quelques accords.
0: Donc c'est lui qui te donne des cours?
2: On peut dire ça, oui.
0: Qui te met sur le droit chemin de la guitare.
2: Exactement.
0: Et qui accorde tes cordes ou pas, ou tu sais le faire?
2: J'ai compris comment le faire. Je mets du piano, donc je m'en sors un peu, ça va.
0: Chanteuse depuis combien d'années? Tu chantes depuis que tu es très très très très jeune, depuis toute petite?
2: Toute petite, j'ai commencé en autodidacte, je pense, quand j'avais 4 ans, quelque chose comme ça. Et j'ai vraiment pris des cours, je suis entrée dans une chorale quand j'avais 13 ans. Voilà. Donc,
0: Et c'est cette chorale qui t'a permis aujourd'hui de proposer un EP, en tout cas ça t'a lancé. Tu ouais. savais que tu voulais un petit peu faire ça, chanter?
2: Oui, je savais que je voulais chanter. Je l'ai jamais vraiment pris comme une profession première, mais oui, ça a toujours été quelque chose qui m'a intéressée. J'ai commencé à écrire quand j'avais 12 ans et la chanterie, donc la chorale, m'a permis d'être plus juste et d'oser chanter devant les autres.
0: Qu'est-ce qu'on écrit à 12 ans?
2: Des petites chansons au ukulélé.
0: Je me promène dans un champ de fleurs, il fait beau. Ou c'est plus profond quand même?
2: J'essayais d'écrire dans un anglais approximatif quand j'allais pas bien.
0: Ah, c'était plutôt en anglais au début?
2: Ouais, je trouvais ça plus stylé.
0: Le français, c'est venu par la suite, parce que là, tu as un EP qui est disponible depuis le 24 juin, et tu chantes principalement en français, hein, notamment la chanson Été de mai.
2: Oui, en effet, je préfère, parce que c'est plus simple de s'exprimer quand même dans ma langue maternelle, et je trouve mes textes plus profonds, plus touchants en français. Même si j'aime beaucoup écrire dans les autres langues, mais voilà, c'est plus simple pour moi.
0: Tu me disais aussi hors antenne, tu n'as pas forcément pris de cours de chant ou quoi que ce soit.
2: C'est ça.
0: Tu as appris grâce à la chorale, et puis après tu t'es perfectionnée un petit peu toute seule, j'ai envie de dire, dans ta chambre, face à ta glace.
2: Précisément.
0: T'imitais Céline Dion, Mariah Carey, Whitney Houston, ou d'autres chanteuses du moment?
2: J'imitais Lara Fabian.
0: Lara Fabian, ah oui, d'accord. Avec Je t'aime.
2: Avec Je t'aime.
0: Ou tout.
2: Je t'aime et Je suis malade.
0: Ah, Je suis malade. Qui n'est pas de Lara Fabian.
2: Qui n'est pas de Lara Fabian, qui est de Serge Lamour.
0: Oui, très bien.
2: Mais donc elle, Edith Piaf, Charles Aznavour, Solane en ce moment. Voilà, j'imite, j'essaye de reproduire un petit peu leur placement. Et j'ai commencé à prendre des cours de chant quand j'avais 15 ans, en me rendant compte que j'étais vraiment bloquée dans mon niveau.
0: Ah si, t'as pris quand même des cours de chant, d'accord, il y a 2 ans, puisqu'aujourd'hui t'as 17 ans.
2: En effet.
0: Mais t'en as pas repris entre-temps?
2: Non, j'ai pas trouvé de professeur qui me convenait. Je fais des stages par-ci par-là. Ça m'aide, mais c'est vrai que je suis en recherche active de prof de chant en ce moment.
0: Tu es dans un lycée, ici, sur le Val-d'Oise?
2: C'est ça.
0: Et au lycée, on n'apprend pas le chant, la musique, la danse ou autre chose?
2: Pas du tout. On apprend le théâtre. Donc, on m'a demandé de chanter pour le club théâtre 2 fois. Donc, ça m'a fait pratiquer, ça m'a fait me produire, mais il n'y a pas de cours de chant à proprement parler.
0: Au lycée, ça va quand même en ce moment, malgré les perturbations?
2: C'est un peu compliqué pour moi. La terminale, c'est une année complète, c'est une année qui fait peur. Donc ça décourage un petit peu, mais ça va, je m'en suis toujours sortie et je suis d'accord avec les revendications, donc voilà.
0: Très bien, donc un peu moins de cours en face des profs, plutôt en présentiel en ce moment, ou non, ça dépend. Toi, tu peux aller à ton lycée, il n'y a pas trop de blocus ou de difficultés?
2: Non, mercredi dernier, on a cru qu'on n'allait pas pouvoir rentrer, mais ça allait. Juste hier, les cours ont été annulés, et on pensait que ça allait être le cas pour le reste de la semaine, mais non, tout va bien.
0: Est-ce que ça t'inspire, tout ça, tout ce que tu vois pour écrire des chansons?
2: Moi, non, parce que j'écris très peu de musique engagée, mais je sais que ça inspire des personnes autour de moi, et je suis super d'accord avec l'idée.
0: Toi, tu fais beaucoup de balades, principalement, sur ton EP qui s'appelle Le Temps s'envole, disponible depuis le 24 juin. On peut écouter toutes tes chansons sur les différentes plateformes de téléchargement, Valérie?
2: Oui, c'est ça. On peut les écouter partout, sur Spotify, sur YouTube, sur Deezer. Et c'est principalement des balades, parce que j'avais sorti Bouquet de pensées en avril 2025, si je dis pas de bêtises, et ça avait beaucoup plu. Donc j'ai essayé de reprendre ce style, mais maintenant j'essaye de changer un petit peu pour passer à du pop rock.
0: Et pour aller plus loin, c'est ton côté sensible aussi qui fait que tu écris un peu plus de balades?
2: C'est mon côté sensible, c'est plus simple pour moi, car comme dans Tâche d'encre, juste je plaque mes accords et c'est très honnête en fait, très naturel, mais comme je le disais, je pense que je voudrais tenter d'autres styles pour lier ma sensibilité avec quelque chose qui bouge plus. Voilà.
0: T'es quelqu'un d'assez posé en règle générale, mais là t'as envie un petit peu de guitare en quelque sorte saturée.
2: C'est ça.
0: Donc du coup, qui va amener cette petite touche? C'est toi? T'essayes la guitare électrique en ce moment?
2: C'est mon père, beaucoup, et un ami à moi. Bah, c'est en fait en jouant avec deux amis que je me suis rendu compte que je préférais ce style, et un guitariste bassiste m'a montré que ce style plus dynamique me convenait aussi.
0: En tout cas, tu aimes beaucoup de choses, hein, le chant, le théâtre. J'ai vu aussi le cirque et la danse.
2: En effet.
0: Ça vient d'où tout ça?
2: La danse, ma mère était danseuse. Elle fait un autre métier maintenant, tout va bien.
0: Mais elle aime toujours danser quand
2: elle
0: même.
2: Elle aime toujours beaucoup danser, mais la carrière de danseuse est très courte. Et le cirque, eh bien, j'en ai fait quand j'étais petite. Je sais même pas d'où ça m'est venu. Juste, j'aimais l'acrobatie. J'aimais la jonglerie, j'aimais le trapèze, et donc j'en ai fait pendant 4 ans.
0: Et t'as pas fait la clown?
2: Non. J'aime pas trop jouer la comédie.
0: T'aimes bien en tout cas le milieu du cirque?
2: C'est ça.
0: Tu as fait de la gymnastique aussi?
2: En effet, j'en ai fait quand j'étais toute petite, donc je marchais sur une poutre et je faisais des roues, mais c'est quand même de la gymnastique.
0: Mais tu te voyais pas dans l'univers du cirque?
2: Non, je...
0: Je sais pas, c'est peut-être un peu fermé aussi. C'est beaucoup
2: fermé.
0: De familles qui tiennent.
2: C'est ça. J'ai pensé au milieu du cirque pour chanter, comme dans le Cirque du Soleil, où il y a des chants
0: oui,
2: qui
0: c'est
2: sont...
0: Vrai. Oh là là.
2: C'est magnifique, j'y suis allée, c'était...
0: Le Cirque du Soleil, c'est presque une comédie musicale, puisqu'il mélange chant, danse, les arts circassiens, etc.
2: C'est ça, et j'ai vraiment adoré ça. Donc si j'en ai l'occasion, c'est vrai que ça peut être un objectif.
0: Bah, faut postuler, faut regarder les offres de casting, pourquoi pas?
2: Je pense qu'il faudrait d'abord que je perfectionne mon niveau avant d'essayer quoi que ce soit, mais je le ferai, oui.
0: Ça t'intéresse, toutes ces émissions télé aussi, Star Academy, The Voice ou même d'autres? Tu regardes un peu, ça te fascine, tu dis moi aussi j'aimerais bien être à leur place ou pas?
2: Quand j'étais petite, j'étais très très très jalouse des personnes qui faisaient The Voice. J'ai essayé de faire et j'ai été refusée. Maintenant, je regarde plus et j'irai pas.
0: Ah, t'es dégoûtée.
2: Non. J'irai pas dire que ça me fascine, mais c'est vrai que niveau visibilité, ça pourrait être vraiment pas mal. Mais il faut que j'aie le courage de postuler et ça, c'est encore autre chose. Mais je sais qu'il faut que je fasse cet effort et j'en ai envie.
0: Aujourd'hui, tu continues à écrire de toute façon. T'as plein d'autres chansons qui sont sur ton téléphone ou tu utilises, comme moi, il y a un stylo et une feuille de papier, et t'écris des fois dessus.
2: Ça dépend des moments. J'avoue qu'en ce moment, j'écris pas. J'écris pas parce que je vis pas de choses assez fortes dans mon cœur pour les écrire. Mais souvent, juste, je chantonne quelque chose, je l'enregistre sur mon téléphone, et après, je dois recopier à la main tout ce que j'ai pensé. Donc,
0: c'est quoi le déclic, justement, pour que tu te mettes à écrire?
2: Pour que je me mette à recopier ce que j'ai chanté?
0: Oui, ce qui te sort comme ça, là, je sais pas, t'as des espèces de frissons, de papillons, une idée en tête, il faut quelque chose, un moteur, un électrochoc.
2: Ça dépend des chansons. Parfois, j'ai une douleur au cœur, quelque chose de vraiment très physique, en effet.
0: Ça t'appuie?
2: Ça m'appuie, ça me compresse, comme dans Été de mai et Tache d'encre, que j'ai écrit comme un journal intime, finalement. Mais pour Les arbres de chez moi, c'est celle que j'ai chantonnée, par exemple. Juste, j'étais au bord de ma fenêtre, et j'observais, et je constatais ce que je voyais sous forme de chanson.
0: Et t'es même sortie de chez toi, parce qu'il y a un clip qui accompagne Les arbres de chez moi.
2: C'est ça.
0: Tout s'est fait où? Sur Val-d'Oise, à Lille-Adam, non, ou autre part?
2: À Lille-Adam.
0: À Lille-Adam, où tu habites. Hein.
2: C'est ça.
0: Depuis toujours.
2: Depuis, j'y habite.
0: Parce que t'es née à Lille-Adam, on est d'accord?
2: Je suis née à Lille-Adam.
0: Ah, mais t'es partie entre.
2: J'ai vécu à Champagne, puis mes parents se sont séparés, donc j'ai vécu à Lille-Adam.
0: T'es revenue du coup aux sources.
2: C'est ça, quand j'avais 7 ans, quelque chose comme ça.
0: C'est mimi, c'est mignonnet à Lille-Adam.
2: Oui, ah, moi j'adore. C'est magnifique.
0: C'est des beaux paysages. Ça donne peut-être aussi des histoires, l'envie d'écrire des chansons.
2: Ben, c'est ça. C'est ça dont je parle dans Été de mai. Vraiment, je parle de tout ce que j'observe, de l'arbre qui change dans l'Isle-Adam. Dans cette eau, je vois le champ à côté de l'Oise. Oui, je suis vraiment dans cette contemplation de ma ville.
0: Et tu es né au mois de mai, rien à voir, justement? Un petit peu ou pas, non? Il n'y avait pas un signe, comme cette chanson s'appelle « Été de mai » et comme tu es née au mois de mai.
2: Ça aurait pu avoir un lien, mais pas du tout. Pas du tout, c'est juste que, comme je l'ai dit, je me sentais pas très bien, je me sentais bouleversée par le retour de l'été, qui commence au mois de mai. Après, le retour des beaux jours, le retour des fleurs, le retour de la chaleur. Et donc, je me sentais déjà en été, en mai. Et donc, c'est pour ça.
0: Eh ben, merci beaucoup. Valentine, c'est ton vrai prénom.
2: C'est ça.
0: Valérie, c'est ton nom d'artiste. On va écouter Été de mai, extrait de ton premier EP qui s'appelle Le temps s'envole, disponible depuis le 24 juin. Merci beaucoup. Bon retour à Lille-Adam. Et puis, dès que tu as de nouvelles chansons, n'hésite pas à nous en faire part. C'était un plaisir, en tout cas, de partager avec toi ce petit bout d'interview et de te faire découvrir à nos auditrices et auditeurs. Bonne continuation à toi, Valérie. Et à bientôt sur IDFM Radio.
2: Merci beaucoup. Bonne soirée. Bonne journée, plutôt.
0: Comme tu veux.

0: Découverte IDFM Radio avec Valérie. Dans un instant, on vous fera découvrir le duo Solune. Ils étaient de passage la semaine dernière au Centre des Arts d'Enghien et Bains. 8h35, la circulation maintenant.
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0: Un petit peu plus de 275 km de bouchons. On reparle juste avant de vous détailler les accidents et éventuellement quelques incidents. Des perturbations à partir de demain dans le sens des départs, c'est les vacances. Nous avons les prévisions de Bison Futé qui donc demain dans le sens des départs, vendredi 16 octobre, la journée sera classée orange au niveau national. Et puis actuellement, notamment un accident sur la A15 entre Orgemont et Gennevilliers, des perturbations aussi suite à un véhicule léger en panne sur la N184 intérieure entre Saint-Ouen-l'Aumône et Saint-Ouen-l'Aumône-Marcel Dassault sur deux voies. La bande d'arrêt d'urgence est fermée. Passons maintenant encore et toujours à vos quelques informations proches de chez vous. C'est le dernier point de ce jeudi 15 octobre. 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Votre flash valdoisien. Mercredi 14 octobre, c'était hier au matin, les agents de la direction départementale de la protection des populations a procédé à un contrôle sur le marché de Persan. À l'issue de ce contrôle, l'enseigne chez Saïd a été fermée pour non-conformité majeure de température. Un jeune de Beauchamp est suspecté d'être impliqué dans un trafic de drogue qui avait abouti à la découverte de 32 kilos de cocaïne dans le coffre d'une voiture au péage du Bignon en Loire-Atlantique en mai 2025. Un spectacle à découvrir, une pièce de théâtre humoristique plus précisément, demain vendredi 16 octobre au théâtre Madeleine Renaud sur la commune de Taverny. Cette pièce s'appelle Bouquin, une heure pour tout savoir sur la littérature. Avec Bouquin, Pierre et Mono relève le pari de parcourir en une heure plusieurs siècles d'histoire littéraire, de l'Antiquité à nos jours, anecdotes, détours inattendus et extraits choisis initient les spectateurs aux auteurs marquants de notre patrimoine. Un seul en scène qui laisse place au trait d'esprit et au beau texte. Et puis un petit mot de foot avec 9 équipes du Val d'Oise. Elles ont participé au 5e tour de la Coupe de France organisée les 10 et 11 octobre. À l'issue de ce week-end, 2 clubs se sont qualifiés pour le 6e tour de la compétition. L'AS Saint-Ouen-l'Aumône et le Cergy Pontoise FC. C'était vos quelques informations proches de chez vous sur IDFM Radio.
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0: IDFM Radio, on accueille maintenant le Centre des Arts d'Enghien-les-Bains avec l'événement Music Corner. Et c'est Anne-Laure qui va nous présenter cet événement. Bonjour.
1: Bonjour.
0: Music Corner qui a repris du service, là, je crois que c'était il y a quelques jours avec notamment le duo Solune.
1: Exactement, ils sont passés jeudi au Centre des Arts et c'était vraiment trop chouette.
0: C'est une fois par mois cet événement. On rappelle le principe de Music Corner.
1: Donc le Music Corner, c'est un live d'une heure au Centre des Arts. Donc c'est un événement gratuit qui a lieu un jeudi par mois. Donc là, on a ouvert le bal cette année, enfin cette saison, avec donc Solune. Et ensuite, on a encore deux qui sont programmés. Donc un le 12 novembre avec Johannes et un le 3 décembre avec Theta.
0: C'est quoi Johannes?
1: Johannes, c'est le Music Corner du 12 novembre.
0: Oui, mais qu'est-ce qu'il fait?
1: Ah, c'est un peu... il se décrit comme un peu dans les symphonies obsessionnelles. Donc voilà, c'est... Parce que c'est aussi ce que j'allais dire, c'est que l'esthétique des artistes change à chaque Music Corner. Donc on peut aussi bien avoir de la pop, du rap, de l'électro. Enfin voilà, c'est très très varié.
0: C'est super sympa. En plus, c'est gratuit. Hein, pendant 1h10, on va découvrir un artiste qui vient de Montpellier, de Toulouse ou même d'ici, de la région. Hein.
1: Exactement, c'est ce que j'allais dire, c'est un événement gratuit, voilà, en plus c'est un peu ambiance after work, vous profitez du concert, vous venez boire un verre, vous dégustez les tapas du restaurant Oumé, qui est le restaurant du Centre des Arts.
0: Et ça c'est nouveau, c'est récent en plus, il n'y avait pas ça sur la saison dernière, si c'était déjà Oumé.
1: Si, c'était déjà Oumé la saison dernière, mais c'est récent, enfin ça fait une saison qu'on a un restaurant au Centre des Arts, le soir pendant justement les Music Corner, elle fait les tapas, les soirs de spectacle aussi, et tous les midis, enfin à partir du mardi jusqu'au samedi. Le samedi c'est brunch. D'ailleurs, c'est très sympa.
0: Samedi brunch.
1: Exactement.
0: À quelle heure?
1: À partir de midi.
0: Oui, le brunch, en règle générale, c'est 11h midi.
1: Ouais, voilà, c'est ça.
0: Jusqu'à 15h.
1: Exactement, parce qu'elle est là aussi, parce qu'on a nos séances de cinéma le samedi. Et donc, voilà, elle fait des petits goûters également, quand il y a le cinéma, tout ça, voilà.
0: Et l'événement Music Corner existe déjà, c'est la 6e saison, là, non?
1: Ah
0: même
1: oui,
0: plus que ça, je sais plus, mais ça passe trop vite.
1: Hein. Ouais, celui de Solune, c'était le 58e Music Corner.
0: Waouh.
1: Donc, ouais, voilà, ça fait quelques années qu'on a lancé ça, vraiment pour aussi un peu faire découvrir le Centre des Arts, que les gens passent la porte. Qu'ils se disent, qu'est-ce qui s'y fait en fait dans ce Centre des Arts? Voilà, c'est plein de choses, le Centre des Arts, c'est de la danse. D'ailleurs, on a du hip-hop, on a du classique, enfin voilà, on a plein de choses. Des concerts, du cinéma les mercredis, samedis, des ateliers pour les enfants pendant les vacances scolaires. C'est très très varié, des expos aussi. On a une expo gratuite en ce moment avec des artistes coréens et voilà, qui est aussi accessible aux plus jeunes puisqu'on a des expériences immersives, interactives, enfin voilà. C'est tout ça le Centre des Arts. Donc, vraiment
0: Music Corner, donc c'est un jeudi par mois, je le reprécise. Ça peut être le premier ou le deuxième jeudi. Hein. Faut se renseigner, hein. Faut aller sur les réseaux sociaux,
1: oui,
0: sur
1: ça.
0: Le site du Centre des Arts.
1: Parce que suffit qu'il y ait un jeudi qui tombe pendant des vacances scolaires et en fait on le décale. Enfin, c'est pas si linéaire que le premier jeudi du mois. Voilà.
0: Aujourd'hui, nous sommes avec Solune, donc vous êtes passé il y a quelques jours au Centre des Arts dans le cadre de ce Music Corner. Nous sommes avec Romane et Joseph. Bonjour à vous deux.
2: Bonjour.
0: Vous venez d'où?
3: Alors, on est originaire de Lille. À la base, on est nés à Lille tous les deux. Et moi, maintenant, j'habite en Ardèche.
2: Et moi, je suis en Dordogne.
0: Waouh, le Périgord noir.
2: Ouais. Enfin, moi, c'est le vert, mais...
0: Ah, d'accord. Moi, c'était plutôt le Périgord noir à l'époque où ma grand-mère y habitait. Mm. On y mange bien et puis il y a de magnifiques paysages. Donc, vous, comment vous êtes arrivé justement sur cet événement, un jeudi par mois au Centre des Arts en Enghien-les-Bains, le Music Corner? On vous contacte, vous avez peut-être un manager, un tourneur aussi,
3: ouais, tout à fait,
0: qui va à droite à gauche, qui sillonne les salles de spectacle et puis qui vous impose.
3: Exactement. C'est ce qui s'est passé. C'est...
2: Sans l'imposition. Mais...
3: Ouais, je pense que non. Ouais.
0: Et donc, Anne-Laure, vous les avez récupérés. Toi, tu es directrice de la communication. Hein. Je ne l'ai pas dit, mais il y a quelqu'un aussi au niveau de l'artistique qui programme et qui écoute tous ces artistes.
1: Hein. Exactement. Moi, je ne programme pas. Je communique sur ce que proposent les programmateurs. Donc, on a Dominique Roland comme directeur artistique et il a avec lui des chargés de mission. Donc, un pour la danse, une pour la musique, qui a donc, je pense, contacté Solune à ce moment-là. Et voilà, les Music Corner, c'est souvent de la programmation un peu, entre guillemets, last minute pour un peu voir ce qu'on dit souvent, qu'on programme les pépites un peu, pas toujours très connues, mais de la scène française pendant les Music Corner, et justement pour pour valoriser tous ces groupes ou tous ces musiciens qu'on a et qui voilà pour
0: qu'ils viennent toujours de très très bonne qualité aussi. C'est plutôt les musiques actuelles qui sont programmées
1: plutôt
0: avec donc Solune, un duo. Vous existez depuis combien d'années exactement? Vous vous souvenez de votre premier concert ou pas?
2: Premier concert à Bergerac, octobre 2016.
0: C'était plutôt par chez toi, ça, Bergerac.
2: Exact.
0: Et à Lille après?
2: On a joué à Lille.
3: On a fait deux
2: concerts.
3: Mais dans
2: des petits bars.
0: Et comment vous vous êtes rencontrés, vous deux? Il y a eu quelque chose de précis, de particulier? Les papillons dans le ventre?
2: On est frères et sœurs.
0: Ah, vous êtes frères et sœurs.
2: Enfin, on a le même père.
3: C'est les papillons dans le ventre de notre père.
0: Voilà. Bah oui, mais il y a de l'amour quand même tout ça.
3: Ouais.
0: Parce que vous êtes frères et sœurs.
3: Ouais.
0: Qui a lancé l'idée de créer Solune dans un premier temps? Parce que les frères et les sœurs, bon, on s'entend des fois très bien, et puis des fois, on peut se faire un peu la guéguerre aussi.
2: Bah, c'est ce que j'expliquais juste avant. En fait, on n'a pas, c'est une famille recomposée, on n'a pas vraiment grandi ensemble. J'ai 7 ans de plus qu'elle, et elle faisait le conservatoire.

0: Le dernier album, c'est de 2023. Hein.
1: Voilà, c'est ça, on a sorti 3 disques.
0: Un égal 8.
1: Et le dernier, c'est un égal 8 qu'on a sorti en 2023.
0: Pourquoi ce titre ?
2: Et un égal 8. Le 1, c'est le fini, c'est le premier, et le 8, c'est l'infini, c'est la rencontre de deux choses que la raison ne peut pas concevoir.
0: Vous aimez bien vous casser la tête.
2: Les paradoxes, ouais, on aime bien.
0: Qui se casse plus la tête au sein du groupe ?
2: Je pense que c'est moi, ouais.
1: Mais il y a aussi dans Engel 8, le côté, on voulait parler aussi de la multiplicité de l'individu. Donc le côté 1, mais en fait on est quelqu'un, mais on peut être plein de choses aussi, on peut être...
2: plein de facettes.
0: On va écouter un extrait déjà d'un de vos morceaux. Vous faites plutôt de l'électro-pop, hip-hop progressif. Hein. Là, on va découvrir le morceau Miracle.
2: Yes.

0: Miracle sur IDFM Radio. Il est bien mon accent. Hein.
1: Ouais. C'est vrai, non, pas mal. Ouais.
0: Il ferait peut-être mieux, peut-être le tien, vas-y.
1: Miracle.
0: Ouais, ouais, bah, c'est toi qui chantes en plus sur le morceau. Joseph, tu chantes très peu, toi. C'est
2: moi, je rappe un peu.
0: Tu laisses. Oui, c'est vrai, il y a une petite.
2: Mais c'est touche très, rap très léger, ouais.
0: Pourquoi vous appelez ça aussi du hip-hop progressif? Ça veut dire quoi? En ça fait, monte progressivement, c'est doux, puis d'un seul coup tu hurles. Non, je fais ça.
1: Bah, en fait, comme je suis violoncelliste, du coup, il y a tout pas mal d'arrangements de cordes. Et du coup, en fait, la musique, dans la musique classique, en fait, on tourne pas vraiment sur des accords. Les accords, ils évoluent tout le temps, il y a tout le temps des modulations, etc. Et du coup, parfois, nous, nos morceaux, bah, ils voyagent pas mal. Et hop, on part dans des différents endroits, quoi.
2: En fait, c'est à un point où on est même, c'est assez difficile de définir un style. Donc le terme progressif, il s'imposait un peu comme ça en temps.
1: En fait, on a dit électropop, machin truc pour essayer de se donner un nom, mais en fait, si vous venez nous voir, vous allez voir que vous ne saurez pas nous donner.
0: Il y a une sacrée
1: style.
0: Énergie, j'ai l'impression aussi sur scène. Vous sautez dans tous les sens.
1: Ouais, surtout Joseph.
0: Oui, toi un peu moins parce que comme t'es violoncelliste, c'est plus compliqué.
1: Ah non, moi aussi, je saute partout.
0: Donc tu le mets de côté, t'es au violoncelle.
1: Ah non, moi je joue debout, donc il reste debout tranquillou, et puis moi je hop.
0: Et le violoncelle, c'est venu. Comment à toi?
1: Ce n'est pas venu à moi. Le violoncelle, c'est.
0: Ah, on t'a imposé.
1: En fait, on m'a proposé.
0: Dit, tu joues ça, mais non, pas autre chose.
1: On m'a proposé de faire de la musique et j'ai dit d'accord. Et puis, en fait, le violoncelle est venu. En fait, il y avait de la place en violoncelle. J'ai dit d'accord. Puis j'ai commencé le violoncelle.
2: En horaire aménagé, donc elle avait des cours de musique à l'école.
0: Comment t'as fait, toi, du coup, pour accepter son instrument de musique aussi? De toute façon, le violoncelle peut s'adapter à toutes les musiques, j'ai envie de dire.
2: Bah,
0: mais c'est pas évident, si t'as un univers un peu rap, hip-hop, un peu électro, il faut aussi habilement l'insérer, cet instrument, qui est encore, entre guillemets, plutôt... classique,
2: ouais.
0: Qui va plutôt dans des orchestres symphoniques.
2: Bah, en fait, on le retrouve beaucoup dans les musiques actuelles.
0: Après, oui, c'est vrai aussi.
1: Dans toutes les musiques d'ailleurs, hein, même.
2: C'est plus une contrainte technique que artistique, parce que artistiquement, il trouvait bien sa place. Techniquement, c'est un instrument beaucoup plus difficile à maîtriser quand on travaille avec. Mais sur le plan musical, moi, j'étais conquis depuis toujours. En plus, j'ai grandi avec elle qui faisait ses exercices de violoncelle. Ça faisait partie de mon langage musical.
0: Et toi, Joseph, qu'est-ce que tu as fait comme parcours pour arriver jusque-là, pour être aujourd'hui un bidouilleur de son?
2: Ben moi, j'ai été complètement autodidacte au départ. J'aimais la musique au point que je pensais qu'à ça tout le temps, mais je pensais que c'était pas vraiment à ma portée.

0: jour où je me suis dit, ben en fait, si je veux en faire, il faut que j'en fasse. Donc je me suis enfermé dans un endroit où j'ai appris tout ce qui est musique assistée par ordinateur, et j'ai taffé comme un gros malade pendant à peu près un an et demi. Et c'est là que Roman est rentré de son voyage. Puis après, on a continué à faire du son ensemble. Puis après, il y a des gens qui m'ont formé. On est tombé sur un ingé son de mastering qui est tombé vraiment... Enfin voilà, c'est devenu mon meilleur ami, ce gars. Il a à peu près la soixantaine maintenant. Et il m'a formé à l'ingénierie, à plein d'autres choses. Et puis voilà, petit à petit, c'est devenu mon métier. Maintenant, je fais ça pour moi et pour d'autres personnes.
1: Et toi, Roman, aussi, t'as été à la crèche, à la maternelle, à l'école primaire, au collège. Et à un moment donné, t'es parti sur quoi pour t'orienter dans la musique et chanter?
2: Moi, après le bac, j'ai fait une fac de géographie. Donc j'ai eu une licence de géographie et puis je comptais un peu m'orienter vers ça. Et puis c'est à ce moment-là en fait qu'on a commencé à faire de la musique avec Joseph. Et puis après ma licence, je me suis dit comme on nous disait que c'était vachement bien ce qu'on faisait, je me suis dit si je fais pas ça maintenant, je le ferai jamais. Donc je me suis donné un an ou deux, enfin sans me donner trop de dates, mais je veux dire, je me suis dit je tente. On va bosser, on verra, et puis on a beaucoup travaillé, beaucoup, et puis après c'est venu tout seul aussi. Enfin, notre musique, elle s'est diffusée aussi toute seule, de par les concerts et les rencontres, etc.
1: Il y a eu un sacré bouche à oreille.
2: Il y a eu un énorme bouche à oreille, surtout en Dordogne quand même. On a eu beaucoup de réseaux, beaucoup tout de suite, parce que aussi notre musique est tellement originale qu'on nous repère vite, quoi. Donc
0: en fait c'est ça, il y a eu des concerts où toutes les conditions étaient réunies pour dire que c'était un concert pourri, et il y avait quand même des gens qui venaient en pleurant nous dire ouais, c'était génial votre truc. Et là on s'est dit ok, et surtout genre on faisait un concert pourri dans un endroit. Quand je dis pourri, c'est les conditions, c'était pas forcément un concert. Et là ça nous a tiré trois autres concerts derrière, puis trois autres, puis en fait à chaque concert qu'on faisait, on avait des nouvelles dates, et
2: jamais devenu intermittent. Et puis on a rencontré aussi pas mal de professionnels, du coup on a une équipe qui nous suit,
0: aidé à se professionnaliser.
1: On va se retrouver d'ici quelques minutes toujours avec Solune. Maintenant on écoute un extrait de Human.

0: Human Rose avec le duo Solune sur EDFM Radio. Vous parlez de quoi dans cette chanson? Nous sommes toujours avec Roman et Joseph. Qui écrit, qui compose, qui... c'est toi qui compose la plupart du temps, en règle générale.
1: Non, c'est vraiment un aller-retour permanent, et des fois presque trop. Parce que des fois on a fait beaucoup de versions pour des chansons. Et là par exemple, cette chanson, pour l'écrire, on a écrit une histoire ensemble. Et Roman a développé le texte en anglais autour de cette histoire. Ça parle de une gamine qui grandit dans un monde qui voudrait qu'elle soit comme ci ou comme ça et qui essaye de s'émanciper et qui finalement s'y conforme. Après une grosse explosion où elle casse tout dans sa chambre.
0: Ça y est, du vécu.
2: Ouais, un peu.
0: Bah tu peux le dire, moi j'ai déjà tout cassé dans ma chambre aussi quand j'étais plus jeune. Hein.
2: Non,
0: tout cassé, mais
1: c'est plus une fiction.
2: Oui, j'ai jamais tout cassé, mais après ce côté. Essayer de s'affranchir un peu des carcans de cette société, un peu aussi.
1: C'est ça, grandir comme on a envie de grandir. Ouais. Parce que
0: vous aimez en tout cas délivrer des messages à chaque fois. C'est pas forcément centré que sur vous non plus.
2: Oui, voilà, c'est ça, c'est ce qu'on peut ressentir. C'est quand même ce qu'on a ressenti.
1: C'est un peu comme une fiction qui serait à la frontière entre nos deux expériences.
0: D'accord.
2: Ouais, voilà, c'est ça. Parce que toi, c'est vrai que t'as pas mal tout
1: cassé. Moi, j'ai tout cassé. Ça, t'as grandi un peu plus en mode soit comme ci, comme ça, et il y a eu un truc comme ça.
0: Eh ben, merci beaucoup, Solune, d'être passé aujourd'hui sur EDFM Radio. Votre dernier album est sorti en 2023, 1=8. Là, il y a d'autres morceaux aussi, il y a un nouvel album, il y a des concerts, des festivals qui se préparent
2: avant
0: la fin de l'année.
2: On termine la tournée. Demain, on joue en Dordogne au château d'Exideuil. Et puis, on repart pour une autre année, l'année prochaine. Hein. On n'a pas sorti de morceaux, mais on va sûrement sortir une reprise qu'on a composée là cette année de Alain Souchon.
0: Laquelle d'Alain Souchon ?
2: La vie ne vaut rien.
0: Ah oui.
2: Donc on va sûrement bientôt la diffuser sur les réseaux.
0: Une version un peu électro-pop,
2: ouais, voilà.
0: Comme ce que vous faites habituellement.
2: Ouais. C'est plus, nous on fait plus du trip-hop quand même.
0: Plus trip-hop.
2: Fait plus du trip-hop.
0: Donc vous êtes un peu dans la lignée de Massive Attack.
2: Voilà, exactement.
1: Ouais, Portishead.
0: Oui, Portishead aussi, oui. On se souvient de Glory Box. Les années 90.
2: Ouais.
0: C'est formidable.
1: Absolument. Ouais.
2: Mais là, on a fait une super belle tournée cet été. C'est trop chouette. On a fait plein de super beaux concerts.
0: Eh bien, merci encore à Solune. Merci aussi à Nord. Merci. D'être venu nous présenter ce sympathique duo qui est passé donc il y a quelques jours dans le cadre de l'événement Music Corner à Enghien-les-Bains au Centre des Arts. Le prochain Music Corner, on le reprécise, c'est le 12 novembre.
3: C'est ça.
0: Avec
3: Johannes.
0: Donc on l'a dit tout à l'heure, c'est symphonique.
3: Ouais, exactement.
2: C'est un violoniste.
0: Violoniste. Ah, tu connais?
2: Oui.
0: Ah d'accord, ok.
3: Viendront peut-être.
0: Très bien, vous serez peut-être là de nouveau.
2: Non, je crois qu'on ne sera pas là.
0: D'accord. Et début décembre
3: Et début décembre, c'est Theta, le 3 décembre.
0: Theta, c'est plutôt rap, non? Je sais plus, non?
3: Si.
0: Qu'est-ce que tu nous as dit? Tu nous as rien dit, je crois, tout à l'heure. Plutôt électropop. Ah, on reste quand même là sur 3 bons mois avec des artistes qui font quand même de l'électro.
3: Bah, en fait, nous, l'idée, c'est aussi que dans ces Music Corner, on s'amuse, on puisse un peu bouger, danser, enfin, que, voilà, qu'il y ait quand même un peu de...
0: Une bonne énergie.
3: Une bonne énergie, exactement.
0: C'est super. CDA95.fr, ça, c'est le site internet. Sur les réseaux sociaux aussi, je suppose que c'est à peu près la même chose.
3: Oui, sur nos réseaux sociaux, Centre des Arts 95 pour Instagram, voilà. Vous avez toutes les informations. Et sinon, vous passez nous voir au Centre des Arts.
0: Tout à fait. On se retrouve le mois prochain avec le prochain Music Corner, du coup.
3: Oui, mais entre-temps, on a d'autres dates aussi.
0: Oh, oui, il y a d'autres spectacles, il y a d'autres choses. Non. Mais là, on s'est attardé quand même sur le Music Corner.
3: Très bien. Ben, Music Corner, c'est ça. Rendez-vous le 12 novembre.
0: À très vite sur EDFM Radio. Bonne journée à vous.

0: C'était One Republic sur IDFM Radio. Une nouvelle fois, le grand jeu du matin avec des places de cinéma UGC à gagner au 01 34 12 12 22. 01 34 12 12 22. Comment s'appelle une erreur en langage informatique? Comment s'appelle une erreur en langage informatique? 01 34 12 12 22. Et la matinale vous gâte, comme chaque matin. On retrouve maintenant une nouvelle fois l'horoscope du jour. Bon jeudi 15 octobre avec Angélique. Bonjour.
1: Bonjour à tous. Bonjour Christophe. Bélier, une journée dynamique vous oblige à reprendre le rythme, mais n'oubliez pas de souffler. Taureau, côté cœur, votre douceur favorise les rapprochements et les moments complices. Gémeaux, une conversation stimulante vous apporte une information particulièrement utile. Cancer, les retrouvailles familiales vous font oublier les petites contrariétés de la rentrée. Lion, votre bonne humeur est communicative et attire naturellement la sympathie. Vierge, quelques tâches administratives se règlent plus facilement que vous ne le pensez. Balance, une invitation vous met de bonne humeur et pourrait réserver une jolie surprise. Scorpion, votre persévérance vous permet de terminer une affaire qui traînait depuis longtemps. Sagittaire, profitez de cette journée pour retrouver vos amis et prolonger encore un peu l'été. Capricorne, une responsabilité supplémentaire ne vous fait pas peur car vous savez vous organiser. Verseau, vos échanges sont particulièrement agréables et facilitent vos relations avec les autres. Poisson, un moment de tendresse vous apporte la douceur dont vous avez besoin aujourd'hui. Une excellente journée à tous.
0: IDFM Radio, soyez les bienvenus, c'est l'heure de l'agenda des villes, spécial Halloween. Sur la commune d'Ony, samedi 31 octobre, à partir de 14h au château de Grouchy, les associations des amis de Grouchy et des Mempocap vous attendent nombreux pour fêter Halloween, avec un concours de citrouilles, le spectacle de marionnettes 1, 2, 3 fantômes avec la compagnie des Rubafons ou encore le parcours hanté. Pour en savoir davantage, ony.fr. Halloween s'invite à la piscine municipale d'Hermont pour le meilleur et pour le rire. Samedi 31 octobre, les activités ludiques vous feront plonger de peur. Venez déguiser pour une expérience unique. Bonbons à la clé pour tous les monstres nageurs. C'est à partir de 14h. Renseignements sur hermont.fr. Spécial Halloween le 31 octobre sur la commune d'Aubonne. À l'approche de la célèbre fête, la médiathèque vient jouer avec notre imagination. De 16h à 17h, lecture et peinture frissonnante pour les 3-6 ans, ou encore de 14h à 18h, session de jeux vidéo flippant pour les adultes. Renseignements 01 39 59 06 44. 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C'était l'agenda des villes, les bons plans culturels sur le Val d'Oise.
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Dans un instant, on parlera de Clic Solidaire, la rubrique, la chronique d'Isabelle Touget, comme tous les jeudis vers 9h15, juste avant la météo. Il y aura un petit peu plus tard, avant 9h30, la circulation, la réponse au grand jeu du matin. Bienvenue sur la plus belle des radios du Val d'Oise en ce jeudi 15 octobre. On repart immédiatement en musique avec les années 80, cette fois-ci. Léopold Nord et vous, c'est l'amour.

0: On retrouve maintenant Isabelle Touget avec sa chronique sur le bien-être animal. Bonjour.
1: Clic solidaire ou comment aider les associations et refuges de chiens et chats. Bonjour à tous. Comment les aider? Bien, c'est simple. Grâce au réseau social YumiPets. À ce jour, il compte plus de 3 millions de membres dans le monde. En fait, c'est comme Facebook ou Instagram. Vous créez la page de votre animal de compagnie et vous y postez de la vie. YumiPets fut créé en 2012 à Bordeaux. Ce réseau a mis en place en 2018 un programme solidaire. Et c'est au sujet de cette plateforme que je vous présente Irène, qui en est la responsable. Il existe 4 plateformes dans le monde, dans 4 pays différents. Mais à ce jour, nous évoquerons seulement la France. Ça s'appelle Voice France. Comme me le précise Irène, je la cite. Au départ, la vocation de Voice France était de mettre au cœur de nos missions la protection animale par un système pour aider à la stérilisation des chats errants. Puis, bien vite, nous avons voulu mettre en lumière directement des associations ou refuges partout en France. Enfin, nous sommes passés à la collecte de clics pour des croquettes. Fin de citation. Le but des clics solidaires, eh bien, c'est d'en récolter évidemment suffisamment pour atteindre 75 kg de croquettes par association. Quelles associations? Elles s'inscrivent d'elles-mêmes sur le site internet de Voice France sur YumiPets. Combien d'associations sont sélectionnées? Il y en a 4 par mois. Comment et où on clique? Soit vous tapez sur le net YumiPets Voice ou YumiPets Clic Solidaire ou sur Instagram la page Voice France, pardon, ou YumiPets France ou YumiPets. En fait, l'un ou l'autre, ça marche. Et vous trouverez le lien dans les bios. À ce jour, grâce à Voice France et YumiPets, 439 associations ont eu de l'aide. 37 tonnes de croquettes ont été distribuées. 14 812 626 clics ont été effectués. Alors, on clique ? Merci Irène pour votre participation. Bisous les sauvages.
0: Merci beaucoup Isabelle pour cette nouvelle chronique sur le bien-être animal, notamment le jeudi. Rendez-vous prochainement, les vacances vendredi soir. On sera quand même là la semaine prochaine avec vous. La matinale se poursuit maintenant en musique à 9h17 avec Jen.

La matinale vous offrait il y a quelques minutes, en tout cas entre 7 et 8 et entre 8 et 9, des places de cinéma UGC qui repart avec ses invitations pour découvrir le film de son choix à n'importe quelle heure. Eh bien, aujourd'hui, bravo à Séverine qui habite Tony et qui gagne ses deux places de cinéma UGC. Comment s'appelle une erreur en langage informatique? C'est un bug, tout simplement. Bravo. Encore notre gagnant du jour. Demain, avec le duo du vendredi, Christophe et Sonia, nous vous offrirons des places pour différents spectacles, différents concerts qui ont lieu prochainement en Ile-de-France ou encore à la Cigale de Paris, avec notamment au mois de novembre un tribute consacré au groupe AC/DC avec The Roses. Des invitations à gagner demain et le vendredi. Ce n'est pas une question de culture G, mais une voix mystère à identifier au 01 34 12 12 22. Soyez les bienvenus encore une nouvelle fois sur votre radio. Il est 9h22. Dans un instant, dernier point sur la circulation en Ile-de-France. Voici maintenant Lena Khan. Lena K ou Lena Khan, comme vous voulez. À l'époque, c'était Lena Khan avec deux N. Et depuis quelques années,

0: Charlotte, je reste avec vous encore ce matin jusqu'à 10h, 9h30, 10h, la parole aux élus, vos maires viennent au micro de votre radio valoisienne, échanger sur leur actualité. On parlera d'un magnifique livre qui vient de sortir avec la commune de Beauchamp. La maire de cette commune valoisienne, Françoise Normann, sera avec vous dans un instant. Il est presque 9h27, on fait un dernier point sur la circulation en Ile-de-France.
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0: Alors, ça coince un petit peu ce matin encore et toujours. Oui, pas mal de difficultés, notamment la circulation est compliquée sur la N104 extérieure entre Brie-Comte-Robert et Logne. Accident actuellement sur la 86, sens extérieur au niveau de Créteil, ou encore un accident sur la Francilienne, sens extérieur au niveau de Pontault-Combeau. On nous signale aussi un accident sur la A15 en direction de Paris au niveau de Gennevilliers. Et puis les prévisions de bison futé, ça devrait bien se passer dans le sens des retours demain, vendredi 16 octobre, la journée cassée verte au niveau national et orange dans le nord et dans le grand ouest, quand même du orange dans le sens des retours demain pour le début des vacances de la Toussaint, et dans le sens des départs demain, la journée cassée orange au niveau national, et samedi 17 octobre, toujours dans le sens des départs, elle sera classée verte au niveau national et orange en Ile-de-France. On vous souhaite une très très bonne journée, restez avec nous, plein d'émissions, de la musique variée, éclectique, comme tous les jours de la semaine. À demain pour une nouvelle matinale, et sinon à tout de suite pour l'émission La Parole aux élus. Salut.
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0: Merci encore. À demain, 7h, pour une nouvelle matinale IDFM Radio.
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0: C'est l'heure maintenant sur IDFM Radio d'échanger avec la ville de Beauchamp. Nous sommes aujourd'hui avec Françoise Normann, la maire de Beauchamp, vice-présidente aussi de la communauté d'agglomération Valparaisis, déléguée à la santé. Merci d'être avec nous.
3: Merci, bonjour Christophe.
0: Ça fait quelques temps que nous ne nous sommes pas croisés. Moi, je vous avais croisé fin de l'année dernière, c'était pour Noël.
3: Oui, tout à fait.
0: Chaque année, il y a l'inauguration de vos illuminations. Mm-hmm. La ville de Beauchamp est venue aussi dernièrement présenter sa saison culturelle, avec notamment ses animations, entre autres autour du panda roux. Des activités la plupart du temps gratuites que vous proposez au Beauchampois, notamment à la parenthèse.
3: Tout à fait.
0: Salle de spectacle où vous accueillez des troupes, des pièces de théâtre.
3: Toute animation avec aussi les associations, avec leurs spectacles, les élèves aussi, quand on fait des expositions, mais je pense que vous en avez parlé la dernière fois. Mais oui, tout à fait. Et donc on invite les classes et les enseignants, les professeurs à venir partager des moments d'exposition avec les artistes notamment. Voilà, c'est une salle de spectacle qui est ouverte à beaucoup de manifestations, qu'elles soient associatives, au niveau des enseignants, au niveau des élèves, il y a une grande participation.
0: Et c'est juste à côté du marché couvert, je crois.
3: Exactement, c'est le même bâtiment en fait.
0: C'est à côté
3: en centre-ville.
0: C'est juste à côté de la gare de Montigny-Beauchamp aussi. Hein.
3: Tout
0: c'est
3: à fait.
0: Très proche.
3: Hein. C'est très proche. Accessible. On est à 150 mètres. Oui.
0: Et ce nom de cette salle, la parenthèse, c'était pas la parenthèse, je crois. Hein. C'est assez récent quand même. Hein.
3: Oui, parce que on indiquait la salle des fêtes, mais ça n'a rien d'une salle des fêtes. Si vous voulez, faut passer en fait le cap. Hein. car autrefois même c'était un cinéma, hein, donc voilà.
0: Tout a changé, tout a évolué, et c'est bien tout expliqué d'ailleurs dans un nouveau livre qui s'appelle Beauchamp, moment d'histoire. Il y a un nouveau livre en tout cas qui retrace un petit peu l'histoire de cette commune valoisienne. Juste avant de parler un peu plus longuement de ce livre, vous avez aussi un magnifique parc arboré, je crois, à Beauchamp. Hein.
3: Oui. Tout à fait.
0: Qui a été refait aussi, pas tellement longtemps.
3: Qui a été réaménagé depuis quelques années. Nous y travaillons pour l'améliorer, pour que les jeux aussi soient plus accessibles. Et donc voilà. Et on a fêté les 20 ans du parc là au mois de septembre.
0: Oui, c'était récemment, dernièrement. La rentrée s'est bien passée aussi. Tout le mois de septembre, tranquillement, les enfants, les parents. Retrouver le chemin du travail ou de l'école, c'est pas toujours évident quand même. Après deux longs mois où les enfants, on les a avec nous, il faut les occuper, et là ils reprennent.
3: Ah oui, mais dernièrement d'ailleurs, j'ai eu une réunion en fait avec tous les enseignants, les directeurs d'école, et puis le principal du collège avec son adjointe, Madame Trèfle. Voilà, on a fait un point sur la rentrée. On peut dire que nous sommes assez chanceux, car au collège déjà, il y a tous les professeurs. On a aussi un collège qui a été rénové avec une cour oasis, enfin arborée. Donc on a beaucoup de chance, je ne sais pas si c'est de la chance, mais en tout cas on a beaucoup de chance à Beauchamp d'avoir aussi des équipements qui sont entretenus, puisque nous avons fait beaucoup de travaux dans les écoles encore cette année. Donc voilà, les enseignants, on est très à l'écoute des enseignants, de l'équipe éducative, des enfants. On travaille, le fond c'est d'accueillir les enfants dans de très bonnes conditions, ainsi que
0: les enseignants. Parce que c'est vrai que c'est un gros problème, effectivement. Effectivement, depuis plusieurs années, hein, ces classes où il y a plus d'une trentaine d'élèves, c'est pas évident pour un maître ou une maîtresse de gérer quand même autant d'enfants. Hein.
3: Alors ça, c'est à la partie éducation nationale, ce n'est pas.
0: Oui, ça c'est sûr.
3: Alors pour dire quand même que nous respectons quand même ce qui nous est demandé. Dans les classes, les grandes sections de maternelle sont à 24 élèves, voilà. Les CP en partie, mais donc en 2027, on respectera en fait les nouvelles directives, enfin, qui sont là depuis déjà de 3-4 ans, mais en tout cas, à chaque année, on essaye de remplir et d'observer la mission qui nous est confiée. Donc on rénove, on réhabilite, on entretient les bâtiments, les écoles. On a fait 3 cours oasis, donc les 3 écoles maternelles.
0: Vous êtes aidé beaucoup par le conseil départemental aussi?
3: Alors ça dépend. Il y a quand même une grande aide du conseil départemental, même si malheureusement leur budget est contraint aussi, hein. Voilà.
0: Et comme pour tous.
3: Donc cette année, c'est un petit peu moins facilitant sur les subventions, mais en tout cas, depuis que on a deux partenaires quand même sur lesquels on peut compter, c'est la région et le département, qui nous financent beaucoup sur les réhabilitations aussi, et l'État. Jusqu'à présent, l'État nous avait aussi bien subventionné. Bon, il est en difficulté, comme vous le savez aujourd'hui, donc tout ça repose maintenant en fait sur la collectivité et est-ce qu'elle peut investir pour l'avenir.
0: Dans quelques jours, c'est les vacances de la Toussaint, différentes activités aussi proposées sur la commune de Beauchamp. On en citera quelques-unes, notamment l'événement Rétro Gaming. Mais parlons de ce livre, donc Beauchamp, moment d'histoire, qui est édité par vous, par vos soins, par la commune, par la mairie, finalement. Vous ne passez pas par une maison d'édition?
3: Alors, si, on a quelqu'un qui édite, parce que ça, c'est pas nous qui donc c'est tu
0: c'est pas indiqué sur l'ouvrage en tout cas.
3: C'est une
0: pas
3: entreprise
0: édition, quoi
3: alors,
0: que ce soit.
3: Alors c'est un peu plus compliqué que ça. Ce livre en fait moi je le souhaitais, hein, avec les élus d'avoir un d'écrire une nouvelle page de l'histoire de Beauchamp. Parce que c'est vrai qu'il y a eu un précédent livre qui était très bien, hein, qui retraçait vraiment l'existence de Beauchamp depuis sa création en 1922.
0: Avec beaucoup de photos d'archives en noir et blanc.
3: Avec beaucoup de photos d'archives en noir et blanc. Donc c'est un très beau livre aussi. Mais moi, j'avais envie avec les élus de ne pas s'arrêter à 1994, mais de dire voilà, en 1994, c'est voilà. C'est un point d'arrêt d'histoire. Et maintenant, on a envie de raconter des moments d'histoire. C'est-à-dire que dans le livre que nous avons écrit il y a à la fois des reprises du passé, parce que c'est le socle.
0: Bien sûr.
3: Voilà. Et après, on a continué à écrire l'histoire tout au long de ces 30 années, puisque il y a plein de choses qui se sont passées pendant 30 ans. Il y a eu une évolution considérable de la commune, et c'est ce qui va faire aussi c'est ce qui fait aussi le dynamisme et la richesse de la ville.
0: Vous pouvez nous repréciser combien de mandats sur Beauchamp pour vous ?
3: Alors moi, je suis élu depuis 1995. Mais je ne suis pas maire depuis 1995.
0: Non, mais vous avez été réélu, voilà. Donc là, dernièrement,
3: J'aborde mon troisième mandat.
0: Troisième mandat, déjà.
3: Voilà.
0: Et avant, vous aviez des fonctions déjà un petit peu dans la santé, comme je le disais au début,
3: alors,
0: puisque vous êtes rattaché aussi à cette fonction-là.
3: Oui, tout à fait. C'est quelque chose que je souhaitais, parce que le président m'a confié cette mission et je l'en remercie.
0: On reprécise, le président
3: c'est Yannick Dedeck.
0: Merci.
3: Voilà, le maire de Cormeil.
0: Et là, c'est pour la communauté d'agglomération
3: C'est pour la communauté d'agglomération, parce que évidemment, comme tout un chacun, même si c'est pas dans les missions d'un maire de s'occuper de la santé,
0: pourquoi pas.
3: On n'a pas la compétence, en tout cas. Voilà. Nous, on a une mission générale, ce qui s'appelle la mission générale des collectivités, mais en tout cas pas la santé. Néanmoins, en tant qu'être humain, on ne peut pas se désintéresser d'une cause qui est éminemment importante, la santé de ses concitoyens. Donc, c'est pour ça que j'ai souhaité en fait m'engager dans cette mission pour essayer d'apporter à la fois des solutions, si on peut le faire, parce qu'on est contraint aussi. Hein. Nous, Numerus Clausus, il existe encore. Hein, il va se terminé, mais il existe encore, et ça dépend pas de nous, de même que le nombre de médecins, ça ne dépend pas de nous non plus. Pour autant, il faut travailler sur un territoire, et là, dans le cadre de l'agglo, c'est plus sur l'ensemble du territoire, c'est-à-dire l'ensemble des 15 villes qui sont composées par la communauté d'agglomération.
0: Donc ça fait double casquette pour vous actuellement.
3: Tout à fait. Tout à fait.
0: Donc vous avez plein de réunions et vous vous déplacez régulièrement entre Beauchamp et du coup la communauté d'agglomération Valparaisis. C'est où vos réunions, le bureau, vous vous réunissez en règle générale?
3: Alors en règle générale, je me réunis à l'agglo et l'agglomération, elle est à Beauchamp.
0: À Beauchamp. Ah voilà. C'est pratique.
3: Le siège est à Beauchamp.
0: Donc vous bougez pas trop.
3: Je ne vais pas loin. C'est exact.
0: On vous voit souvent de toute façon. Hein. Vous êtes vraiment en contact des commerçants dès qu'il y a l'ouverture d'un nouveau commerce, inauguration, d'un événement.
3: Tout à fait.
0: C'est important. Il faut être là constamment, écouter aussi les attentes des habitants,
3: Bien sûr. En fait, c'est le rôle d'un maire d'être à l'écoute de sa population. Vous savez, moi,
0: certains leur reprochent justement de ne pas se promener, de ne pas se balader, de ne pas aller à la boulangerie du coin, etc.
3: C'est pas mon cas. C'est pas mon cas parce que, déjà, ça fait 40 ans, plus de 40 ans maintenant que j'habite la commune. Par exemple, tous les dimanches, je vais au marché.
0: C'est pour ça que vous avez été réélu, parce qu'effectivement, véritable échange, et on vous voit souvent.
3: Oui, un véritable échange et aussi une écoute, parce qu'il ne suffit pas d'écouter, mais après, il faut agir.
0: C'est ça, oui.
3: Bon. Moi, je suis partisan d'écouter et ensuite d'agir.
0: Donc, après, vous pouvez pas non plus dire peut-être tout de suite à tout le monde comme
3: ça. Non, bien sûr. Mais on explique. En fait, faut toujours utiliser la pédagogie. Hein, c'est-à-dire que on écoute. Il y a des choses qui sont possibles immédiatement. Je dis oui. Des choses où je sais pertinemment que ça va impliquer une analyse des investissements et un budget à réaliser, donc ce qui n'est pas la même chose. Et donc après, il faut expliquer. C'est comme avec les enfants. Hein, il suffit pas de dire non, c'est comme ça. Il faut expliquer pourquoi on dit non et pourquoi on dit oui. Et donc, souvent, je rencontre effectivement tous les dimanches les Beauchampois, et quand ils me font des demandes, je fais immédiatement remonter le lundi au service, quand c'est des demandes qu'on peut évidemment solutionner rapidement. Sinon, on reçoit avec mes adjoints également reçoivent les Beauchampois quand il y a aussi des difficultés. Mais en tout cas, c'est le rôle d'un maire. On est là, on est présent, mais on agit derrière. Je pense que rien ne vaut, les engagements que l'on prend, ils sont tenus.
0: C'est important de le redire, parce que j'ai l'impression encore aujourd'hui que le gouvernement ne vous écoute pas assez.
3: En fait, le gouvernement...
0: Non, mais il devrait vous écouter, vous êtes quand même...
3: Il devrait nous écouter,
0: des personnes,
3: oui, je pense.
0: Vous êtes sur le terrain constamment.
3: Oui.
0: Vous êtes vraiment proche des habitants.
3: Oui, tout
0: après,
3: à fait.
0: Je dis pas, le gouvernement a d'autres fonctions, ils doivent aller aussi à l'étranger, etc. Mais on a l'impression...
3: On n'a pas les mêmes fonctions.
0: Vous écoute peut-être un petit peu plus qu'auparavant, je ne sais pas, mais ça reste quand même compliqué. On a l'impression qu'il y a une barrière, alors que c'est dommage, alors que c'est vous quand même qui donnez du rythme et de la vie à toutes ces villes, à toutes ces communes,
3: tout à fait.
0: En tant que maire,
3: nous,
0: en tant qu'élu.
3: Les maires, les 80% des investissements qui sont réalisés en France, ce sont les maires. Ce sont les maires qui construisent, ou les collectivités, que ce soit département, région, etc., selon leur mission. Mais en tout cas, si on arrête si on n'aide plus les collectivités, si les collectivités qui gèrent bien leur budget, on leur prend des finances, c'est d'autant moins que ce qu'ils pourront investir pour la suite. C'est-à-dire je sais que on déborde un peu, mais le projet de loi de finances, il est pas
0: c'est
3: très...
0: C'est un peu moi aussi qui vous emmène sur d'autres terrains.
3: Ouais, je sais bien, vous le faites exprès à chaque fois. Mais c'est pas grave. Non, moi, je m'en fous. Je m'en moque, je veux dire. Mais j'ai plein de choses à dire, mais je veux pas non plus... les élections vont arriver. Moi, je ne rentre pas, en fait, dans les polémiques, si vous voulez.
0: Vous voulez pas vous prononcer ou soutenir un candidat en particulier ?
3: Non, pas du tout. Pas du tout. Non, moi, vous savez, ça fait un moment que j'ai mis de côté... tout cela. Je m'occupe de ma population et j'essaye de faire le maximum pour eux avec le budget qu'on me laisse. Voilà. Aujourd'hui, on sait très bien que le projet de loi de finances, pour dire les choses, c'est 5,3 milliards d'euros qui vont être ponctionnés sur les collectivités. Alors, pas seulement les maires, pas seulement les communes, mais aussi les départements et les régions. C'est un constat. Aujourd'hui, une ville, elle doit avoir un budget en équilibre. Elle ne peut pas dire je rembourse pas ma dette. Elle ne peut pas, elle peut pas dire tiens je vais avoir du déficit. Tout cela n'est pas possible. Nos comptes doivent être à l'équilibre.
0: Oui.
3: Alors évidemment, dans ce cas-là, qu'est-ce que nous faisons aussi si on sait qu'on ne va pas avoir suffisamment de finances ou être taxé, parce qu'on gère bien ses finances, puisque nous on est toujours dans l'anticipation, c'est-à-dire que on n'inscrit pas les subventions dans le budget, on met la dépense, mais on n'inscrit pas une recette qui est hypothétique. Donc tout cela fait que on ne peut vivre que sur la capacité d'autofinancement de la commune. Donc cela veut dire qu'il faut prévoir, anticiper. Ce que certains n'ont pas fait. Mais nous, on est obligés.
0: Merci en tout cas d'être avec nous aujourd'hui, Françoise Norman, maire de Beauchamp. On va parler un peu plus du livre dans un instant, puisque normalement c'était une émission autour du livre qui s'appelle Beauchamp, moment d'histoire, ville industrielle, le cœur de ville, l'écart Lacroix aussi, parce que ça a une importance effectivement d'avoir aussi ces entreprises.
3: Tout à fait.
0: Ça donne aussi
3: toute la richesse de la ville.
0: Toute la richesse, voilà, et ça permet de construire des bâtiments, de rénover tel quartier, etc. Merci d'être avec nous. La parole aux élus sur IDFM Radio jusqu'à 10h. Maintenant, on fait une petite respiration musicale avec Natacha Saint-Pierre.

0: IDFM Radio, nous sommes toujours avec Françoise Norman, maire de Beauchamp, vice-présidente de la communauté d'agglomération Valparaiso, déléguée à la santé. On a survolé pas mal de sujets sur la première partie. On a évoqué un tout petit peu le livre qui s'appelle Beauchamp, moment d'histoire. On va plus s'attarder maintenant sur cet ouvrage qui vient de sortir. Il est tout beau, il est tout chaud, tout chaud. du coup, il est vendu où auprès de certains libraires sur la commune de Beauchamp, à disposition du public, dans des médiathèques ou pas?
1: Alors, il est évidemment à disposition dans la médiathèque, hein, évidemment. Mais donc nous le vendons très peu cher, hein, donc c'est pas un frein pour l'acheter.

0: rappelle, il y avait déjà eu un premier ouvrage qui était sorti dans les années 90,
1: 94,
0: avec beaucoup de photos, de plans, d'archives sur la commune de Beauchamp. Ça permet en tout cas à moi, aux lecteurs, aux Beauchampoises et aux Beauchampois aussi de voir l'évolution de leur commune. C'est impressionnant par rapport aux plans qui sont là dans le premier ouvrage et par rapport à ce qu'on découvre aujourd'hui. Et puis c'est normal, nos communes ont besoin d'être modernisées, restaurées.
1: Une ville qui n'évolue pas, qui ne se développe pas, meurt. C'est une obligation de bouger, d'évoluer, de proposer. En plus, nos concitoyens sont aussi exigeants, et c'est normal, finalement. Donc, effectivement, la commune, elle a commencé à se développer grâce à l'arrivée du chemin de fer en 1846. Et puis, donc, il y a eu une date butoir, la date 1922, la création vraiment de la commune. Puisque c'était une grande partie du quartier de Taverny, un peu de Pierrelaye et un peu de Montigny. Donc, mais essentiellement un quartier de Taverny. Donc les élus se sont battus en fait pour demander en fait ce grand quartier qui était un peu loin du centre de Taverny, etc., de pouvoir créer en fait cette commune. Et donc en 1922, par ordonnance donc du président de la République qui était Alexandre Millet à l'époque, on a créé la commune de Beauchamp.
0: On parle aussi du patrimoine préservé, bien évidemment. Ça, c'est important, essentiel, avec des anciennes maisons. Un château, je crois, aussi.
1: Oui.
0: Vous avez un seul château sur Beauchamp?
1: On l'appelle le château de la Chênaie.
0: Il est partagé sur différents...
1: Mais c'est une grande demeure.
0: C'est une grande demeure, d'accord.
1: Il y a eu un château autrefois, mais il a été complètement démoli à l'époque. Donc, celui qui reste, c'est la belle école de musique, puisque c'était l'ancienne mairie aussi de Beauchamp. Beauchamp, mais on va pas revenir sur l'ancien. Le développement d'une ville, on doit tenir compte de l'évolution que l'on veut lui donner, mais grâce, je dirais, ce qui a été historique et très important, c'est les années 50. Quand Monsieur Barachin avait d'immenses terrains en fait sur la commune, voulait les vendre, et est venue la société 3M qui a installé son usine chimique, qui était la plus grande usine d'Europe à l'époque. Donc ça a été le départ de ces zones, de cette grande zone d'activité économique. Il y a eu aussi des développements. On a trois zones d'activité économique et celle de... Vous parliez des Carlacroix.
0: Oui, tout à l'heure.
1: En est une grande partie.
0: Donc il fallait aussi, dans cet ouvrage, développer un petit peu tous ces différents aspects.
1: En fait,
0: la vie des habitants, des enfants, mettre en avant aussi la culture. Ça n'a pas dû être simple parce que l'ouvrage, il n'est pas énorme au niveau de son, au niveau du nombre de pages. Mais il fallait survoler avec des phrases clés, avec des dates clés.
1: Exactement. Si vous voulez, le livre de 94 et celui de 2026, il n'a rien à voir. Parce que, en fait, nous, ce qu'on a souhaité, c'est les moments d'histoire. Et comment les moments d'histoire, avec ces dates, on a pu montrer l'évolution de Beauchamp et les perspectives. Parce que on s'est pas arrêté, puisque le cœur de ville, par exemple, c'est... qui va se construire, et ça sera 2029. Même cela, nous avons souhaité en parler, parce que, et c'était aussi montrer aux personnes qui arrivent sur Beauchamp de voir que tout au long de ces années, quels que soient les maires qui se sont succédés, il y a eu le souci d'un développement harmonieux, tout en préservant nos maisons, parce que en fait la seule richesse architecturale et le patrimoine que nous avons, ce sont ces belles demeures d'autrefois qui étaient des relais de chasse ou des maisons bourgeoises, de camp.

0: Espagne. On a préservé cette qualité-là de patrimoine architectural au travers de nos grandes maisons bourgeoises et de grands terrains aussi. Et c'est pour ça aussi qu'on a cette qualité de ville verte, parce qu'on a gardé des allées comme l'avenue des Sapins que vous voyez en couverture, qui est une allée un peu une avenue historique, voilà. Et donc tout cela, nous avons souhaité le conserver. Et par notre plan local d'urbanisme que nous avons révisé en 2020, protéger ces quartiers pavillonnaires avec ces belles demeures, ces espaces verts, ces arborés également. Et pour autant, ce qu'on nous demande de par la loi aussi, hein, densifier le centre-ville en redonnant aussi une qualité des beaux immeubles, une vie, on ramène des commerces, on ramène des services, c'est au pied de la gare de Montigny-Beauchamp. Donc tout cela fait une harmonie. Et tout au long de ces années, les élus ont recherché à développer la commune, à pouvoir l'enrichir. Et c'est vrai que, bon, si on revient sur les zones économiques, c'est ce qui a fait la richesse de la ville. Indéniablement, encore aujourd'hui. Donc nous avons au départ de la troisième, nous avons eu la chance d'avoir un aménageur qui remplace l'entreprise. Je vais faire court sur ce sujet, mais ça a été une chance pour nous parce que on retrouve des entreprises, on retrouve de l'emploi. On retrouve une dynamique sur ce parc Vectura, où alors qu'on pouvait craindre une friche industrielle. Donc ça aussi, c'est une grande richesse. On a beaucoup d'entreprises, énormément d'entreprises sur Beauchamp par rapport aux 3,2 km² de la ville. C'est par rapport à nos collègues des 15 communes, nous sommes la quatrième ville la plus dynamique, en tout cas au niveau des entreprises.
1: Et puis encore des projets à venir, bien évidemment.
0: Et des projets à venir avec le
1: quartier.
0: Donc
1: il y aura peut-être un troisième livre, ça se trouve.
0: Alors, je ne sais pas, parce que c'est
1: en tout cas, c'était votre envie.
0: Notre envie, c'était de dire,
1: on a
0: un nouvel ouvrage. Pourquoi ? Parce que depuis 30 ans, il s'est passé plein de choses dans la commune. Et aujourd'hui, il y a une qualité de vie qui est importante. On essaye de poursuivre, évidemment, la réhabilitation de nos bâtiments de manière énergétique. Voilà, on est dans le mouvement, en perpétuel mouvement, que ça soit culturel, que ça soit au niveau du développement économique. Voilà, c'est ça une ville aussi. Et on va apporter une nouvelle population, parce que c'est pareil, il faut construire un peu de logement quand même. Hein, il y a des besoins sur l'Île-de-France. Hein. Donc on essaye d'y répondre dans la mesure de ce que nous pouvons, c'est-à-dire que évidemment on ne peut pas construire tout et partout et n'importe quoi, et c'est pourquoi le centre-ville à côté de la gare est un endroit aussi stratégique pour le développement et retrouver une qualité et une centralité de notre centre-ville.
1: Eh ben merci beaucoup à Françoise Norman, maire de Beauchamp, d'être venue échanger avec nous sur votre commune, donc que vous connaissez bien, Beauchamp, avec aussi la sortie d'un livre qui s'appelle Moments d'histoire, vous n'oubliez personne. On parle aussi bien évidemment des seniors, on l'a dit, le cadre de vie et toutes les entreprises aussi, hein, on le redit, qui font la richesse de Beauchamp, hein. Sans entreprise, c'est compliqué quand même pour une commune comme la vôtre ou une autre de vivre. On a besoin
0: des entreprises,
1: de ces entreprises, de ces
0: qui
1: amènent aussi,
0: qui apportent de l'emploi et
1: qui apportent de l'emploi, qui permettent des fois aussi aux habitants de ne pas payer certains impôts.
0: Exactement, parce que jusque depuis 2017, on n'a pas augmenté les impôts. Enfin, on n'a pas augmenté le taux d'imposition des impôts. Donc, et c'est ce qu'on compte, et c'est ce qu'on a promis, d'ailleurs, voilà, jusqu'en 2032 ou 2033.
1: Eh ben merci beaucoup encore Françoise Norman d'être passée aujourd'hui sur IDFM Radio, maire de Beauchamp. Le livre Beauchamp moment d'histoire est disponible où on l'a dit en mairie, à la médiathèque, mais si on veut l'acheter, on l'achète à la mairie, à l'école de musique aussi.
0: Oui, tout à fait, puisque en fait c'est nous on n'a pas parlé de la maquette, mais on a mis quand même presque 2 ans à écrire ce livre parce qu'il fallait.
1: Oui, je me doute, ça se fait pas comme ça.
0: Ça se fait pas comme ça, et j'ai oublié, mais je voulais remercier quand même Marc Verly, donc mon chargé de mission, qui s'est attelé quand même à l'architecture du livre, tout en ayant, bon, on avait évidemment un lien permanent entre les élus et lui, mais il a fait les recherches, il y a beaucoup de personnes à remercier, hein, qui ont travaillé
1: sur
0: ce livre.
1: Vous les remerciez de toute façon à la fin.
0: Voilà, on les remercie vraiment, mais c'était un travail d'échange perpétuel, et après on a donné tous nos textes, nos images, ce que nous souhaitions, etc., à une entreprise, donc Tour en Chêne, qui vraiment a fait un travail aussi formidable, qui travaille pour d'autres collectivités, hein, qui voilà. Mais nous, ça a été un peu différent parce que c'est nous qui avons tout écrit.
1: Voilà. Merci encore, hein, Françoise Norman. Bon retour à Beauchamp.
0: Merci,
1: juste
0: Christophe.
1: Un petit mot, je voulais juste rappeler qu'il y a Octobre Rose aussi, il faut se mobiliser. La commune de Beauchamp le fait très bien depuis de nombreuses années, samedi 17 octobre à partir de 9h30 au stade municipal au profit de la Ligue contre le cancer. Venez courir, venez découvrir des stands d'information sur la
0: prévention.
1: Prévention, merci beaucoup, je vais y arriver. Il y aura un réveil musculaire et plein d'autres activités à partager en famille. Et puis n'oubliez pas, c'est les vacances de la Toussaint, et vous proposez aussi Rétro Gaming durant une semaine du samedi 17 au vendredi 23 octobre pour jouer sur des consoles vintage au sein de la parenthèse, hein, je crois qu'il y a cet événement, hein, qui va durer pratiquement une semaine. Merci encore,
0: merci,
1: et à bientôt sur IDFM
0: Radio. Merci Christophe, à bientôt.

0: Bienvenue dans l'émission Écologie des Femmes Radio, Mission Verte, chaque jeudi de 10h à 10h30. Je suis Laurence. Vous pouvez nous écouter sur le 98.0 de la bande FM ou sur idfm98.fr. Merci à Francky pour la réalisation de cette émission. Alors, au programme de ce numéro, une autrice, Laetitia Chalandon, qui va nous parler d'un magnifique ouvrage documentaire, Tout fout le champ, de l'autre côté du périph, à la rencontre des paysans résistants. C'est un très beau livre imaginé par Jérémy Camus, illustré par Emmanuel Prost, et c'est à retrouver aux éditions Terre Vivante. Et nous allons donc discuter autour de cet ouvrage et des enjeux de l'agriculture d'aujourd'hui, notamment dans la région d'où est originaire Laetitia Chalandon, la région lyonnaise. Et nous retrouvons notre invitée, il s'agit de Laetitia Chalandon, bonjour.
1: Bonjour.
0: Et merci d'avoir accepté mon invitation pour parler d'un ouvrage dont vous êtes l'autrice. Ça a été imaginé par Jérémy Camus, illustré par Emmanuel Prost, accompagné par Suzette. On va évoquer qui est Suzette d'ici quelques instants. C'est sorti aux éditions Terre Vivante, mais le titre c'est « Tout fout le champ de l'autre côté du périph, à la rencontre des paysans résistants ». Un ouvrage, donc, je le rappelle, dont vous êtes l'autrice. Vous êtes vous-même formatrice culinaire, fondatrice de Mâchons pas les mots, qui est un média poétique et politique sur l'alimentation, dont on peut d'ailleurs retrouver le site gratuitement sur Internet.
1: Tout à fait.
0: Alors aujourd'hui, je voulais vous proposer de parler notamment d'un ouvrage qui sort là dans la semaine, qui s'intitule donc Tout fout le champ, un très beau titre, car on l'a compris, c'est vraiment d'une actualité brûlante, car c'est une année extrêmement difficile. Alors que vous l'avez, cet ouvrage, vous l'avez écrit, créé, parce que c'est toute une aventure. Hein, vous êtes parti à la rencontre de fermiers, de paysans résistants en 2023.
1: En 2024, effectivement, oui. En juin 2024, nous sommes partis faire le tour de la métropole de Lyon à pied, 130 kilomètres, pour pouvoir relier les fermes entre elles et récolter la parole de celles et ceux qui nous nourrissent et ainsi évoquer tous les grands enjeux qui sont liés à la manière de produire notre alimentation.
0: Alors justement, vous-même, vous êtes de cette région de Lyon?
1: Tout à fait, oui.
0: Et vous êtes accompagné du concepteur de cette idée, qui lui a un rôle plus particulier, plus politique, mais qui est évidemment tout aussi important pour notre société, hein, pour le vivre ensemble, qui vous a incité. Comment ça s'est passé d'ailleurs, ce travail à quatre?
1: Oui, si on peut, parce que voilà, ce road trip qui a été réalisé, il part donc de Jérémy Camus, qui est un élu, qui était vice-président à l'agriculture et à l'alimentation à la métropole de Lyon sur le mandat 2020-2026. Et qui, au cours de son mandat, en fait, a pu être en lien avec beaucoup de proximité auprès des fermes, et s'est vite rendu compte qu'il y avait là un vrai sujet de société, qu'il fallait absolument être une caisse de résonance pour ces hommes et ces femmes auxquels on ne laisse pas assez d'espace de parole et de prise de position, et qui pourtant sont comme n'importe quel mangeur, mangeuse, se posent des questions sur la manière sur ce qu'on met dans nos assiettes.
0: Sur la
1: manière dont on peut sortir de crise. Vous avez dit que l'actualité, effectivement, de cet été nous montre bien que on va au devant de grosses difficultés pour produire notre alimentation. Et en fait, ça, ce n'est pas nouveau, puisque depuis des décennies déjà, on a des fermes qui nous alertent sur l'état des sols, sur la manière dont l'économie fonctionne et est au discrédit des agriculteurs, des agricultrices. Et donc, eux, sur leurs fermes, ils ont mis en place des outils, des moyens pour proposer une autre manière de produire. Et on va pouvoir évoquer avec eux différents champs, donc à la fois économique, géographique, culturel, sociologique. Enfin, on aborde du coup la question liée aux semences, à la gestion de l'eau, à l'accès au foncier, au renouvellement des générations. On a tout un faisceau comme ça de thématiques que l'on déroule tout au long de notre parcours. Et on a voulu s'adresser aux mangeurs et aux mangeuses pour qu'ils puissent avoir une connaissance des sujets et on l'a fait de manière très poétique, très littéraire pour qu'il y ait une entrée en matière qui soit agréable et qui soit très fluide pour pas rebuter par rapport à la technicité du sujet.
0: Oui, parce qu'on rappelle, c'est un documentaire, mais c'est aussi un récit, c'est aussi un road trip illustré, c'est aussi eh bien une aventure, hein, parce qu'on le rappelle, hein, vous êtes quatre à partir à la rencontre de ces hommes et de ces femmes qui font vivre notre pays, qui nous nourrissent et qui pourtant sont complètement mis de côté par la société en général, car au final, ils sont de moins en moins nombreux. Or, on a de plus en plus besoin d'eux, rien que pour notre souveraineté, pour savoir ce qu'on a dans nos assiettes, pour notre santé, car on le rappelle, hein, tout ce que l'on avale, c'est un peu comme un bon médicament, hein, s'il est bon, et on va être en bonne santé. Or, ces hommes et ces femmes qui travaillent dans les fermes nous rappellent que leur propre terre est malade à cause du changement climatique et qu'il va falloir trouver des solutions très vite, car on est au bout de cette chaîne. Or, eux, ce sont vraiment des lanceurs d'alerte, et ils ont, pour certains et certaines, de super idées, des super retours d'expérience, et c'est ce que vous nous racontez. Alors, on parlait de Suzette tout à l'heure, une ânesse qui va vous accompagner. Évidemment, c'est à la fois un compagnon de voyage très utile parce qu'elle va vous aider à porter votre matériel, mais c'est aussi une manière, un médium entre vous et ces hommes et ces femmes qui sont toujours en contact de la nature, parce que c'est un animal qui a toujours été dans le monde de l'agriculture, l'âne, et qui est aussi un animal extrêmement amical, qui est très attachant. C'était vraiment un choix très très judicieux.
1: Oui, merci. Bah, alors en fait, oui, en plus il nous a été donc prêté par une des maraîchères, Ingrid, à la ferme de Consorf qu'on va voir en premier, et qui justement elle nous parle de ce rapport au vivant et au non-humain, ce qu'on appelle le non-humain, donc tous les animaux, mais aussi la faune, la flore sauvage et cultivée. Et c'est vrai que Suzette, elle nous a permis de rentrer dans le vif du sujet, de se dire c'est pas le tout de dire qu'il faut changer nos modèles, il faut peut-être aussi s'interroger sur notre rapport au reste de notre environnement, de nos écosystèmes. Et Suzette, elle nous a permis d'expérimenter ça, à la fois par son caractère, sa manière de se positionner. C'était pas si simple de pouvoir faire ce trajet avec elle dans une zone périurbaine, donc en périphérie d'une grande métropole. On s'est rendu compte des accès piétons qui n'étaient pas si simples que ça, de la place du béton aussi et de nos axes routiers qui coupaient vraiment les mangeurs, les mangeuses dans les villes, de ce qui se passait dans les champs. Et donc ça nous a permis de redessiner une cartographie du territoire, de le découvrir aussi à pas plus lent. Et ça a été une expérience assez intéressante parce qu'elle nous a aussi permis de créer du lien avec les habitants qu'on rencontrait, et puis aussi dans les fermes, d'être sur un tempo un peu plus doux. Finalement, on se rendait compte qu'on arrivait toujours à relier nos différents points, donc à travers 15, 20 km, 25 km pour certaines journées, mais qui du coup amenait une autre manière de regarder nos environnements et la manière dont on les habitait.
0: Alors justement, on va découvrir au fur et à mesure des chapitres ces différentes rencontres. Alors dès le grand départ, vous partez du lycée horticole du Pressin. Là aussi, c'est important de rappeler qu'il y a des jeunes gens qui souhaitent travailler l'agriculture et qui pour cela, ils se forment, notamment dans ces lycées.
1: Oui, notre idée c'était de partir au début la jeune graine, donc de regarder un petit peu ce qui pouvait motiver, quel type d'élèves se retrouvaient dans ces établissements. Alors, ce qui est intéressant, c'est que les voyages des fois ne sont pas ce qu'on avait imaginé. Et donc sur ce lycée, on arrive avec nos premiers imprévus. On ne pourra pas rencontrer d'élèves au final, mais on est en contact quand même avec les personnes qui travaillent avec eux, et on a ce premier lien déjà qui est en train de nous dire attention, l'agriculture ne sera pas, peut-être pas, que une histoire de professionnalisation. Peut-être que l'agriculture de demain, elle va s'étendre, elle va devoir recréer du lien entre ceux qui travaillent la terre et ceux qui mangent. Et en fait, ce questionnement, on ne le sait pas encore, mais il va nous habiter tout au long du trajet pour arriver à une conclusion que je laisserai à la découverte des lecteurs et des lectrices, mais qui nous a vraiment amené à repenser complètement différemment notre façon de gérer l'agriculture. Et je vais donner quand même un petit point d'élément qui est assez clé, c'est que dans les années 1950, 33% de la population était issue de milieu agricole. Donc, ils nourrissaient le reste de la population française. Aujourd'hui, ils sont plus que 1,6%.
0: Oui, c'est extraordinaire dans le sens premier du terme. Même à Paris, en région parisienne, on avait de très nombreuses terres agricoles qui disparaissent à cause de la pression foncière, à cause des data centers, de tout ce qui se passe, du changement climatique, où les pauvres agriculteurs sont en train on peut le dire, crever de faim, mais dans le sens, ils n'ont plus de trésorerie, ils n'ont plus de quoi travailler.
1: Le modèle économique actuel, qui est le modèle dominant, qui tend vers la production, la productivité et puis l'export, est un modèle qui finalement appauvrit ceux qui sont en première ligne, ceux qui cultivent, et qui n'est pas un modèle qui va en fait les aider, c'est puisque finalement tous les risques reposent sur les fermes en termes d'investissement, en termes de formation, de coûts, etc. Et eux ne maîtrisent pas les prix. Ce ne sont pas eux qui décident à combien va être vendu le quinto de blé, par exemple. Et donc ça pose des vraies difficultés de développement et puis d'injustice, en fait, tout bêtement, puisque on sait que l'alimentation produit les nerfs de la richesse, mais que cette richesse, elle n'est pas forcément dirigée vers les premiers concernés.
0: Alors, justement, quelles sont ces pratiques, ces gestes, cette volonté de ces hommes et ces femmes de sauver leur métier, de sauver l'agriculture, et finalement de sauver notre souveraineté?
1: Alors, ça va dépendre des combats qu'ils ont envie de mener et aussi de leur sensibilité, ce sur quoi ils avaient envie de se positionner. Et c'est tout l'intérêt du livre, c'est qu'en fait, on va découvrir une diversité et une richesse de points de vue et de solutions. Et en fait, donc on va par exemple avoir Jean-Charles qui est céréalier, cinq générations issu de l'agriculture et qui décide convertir il y a 15 ans ses cultures au bio parce qu'il dit j'ai pensé à ma santé, je ne voulais pas m'empoisonner. Et donc il va développer tout un système autour de ses semences, autour du matériel qu'il va utiliser, il va mutualiser des outils avec des voisins pour pouvoir produire une 5 ou 6 céréales de qualité qu'il va revendre soit localement en fabriquant son propre pain, soit sur des systèmes de revente, mais en tout cas favoriser l'alimentation humaine. On a d'autres modèles qui vont complètement s'extraire de la valeur économique, où là on est sur un format plutôt associatif, de gens qui se regroupent, ont des terres et vont salarier un paysan pour pouvoir cultiver et lui donner un coup de main à raison de 2 fois par semaine pour mettre en place les cultures et ensuite revendre sous forme de panier aux adhérents les produits. Donc en fait on se rend compte qu'il y a un imaginaire qui se positionne, il y a des actions qui se mettent en place et qui ont des résultats très très inspirants, qui en plus là on est localement situé à Lyon, mais ce sont des initiatives qui pourraient très bien essaimer dans d'autres régions, sur d'autres espaces, parce qu'on se rend compte qu'à chaque fois, les personnes se sont appuyées sur des atouts qui étaient présents autour d'eux et se sont demandé ce qu'ils allaient pouvoir faire fructifier, mettre en place pour résoudre un maximum de problèmes à la fois.
0: Alors, il y a de magnifiques illustrations. On peut rappeler l'auteur des illustrations, s'il vous plaît ?
1: Oui, bien sûr, c'est Emmanuel Pro qui effectivement elle nous a accompagnés pendant le périple, il croquait en direct tous les portraits des paysans et des paysannes, des paysages aussi, et puis ensuite quand on est rentré, on a réalisé avec lui donc tout un jeu de cartographie pour qu'on puisse représenter nos trajets avec des points d'intérêt sur les espaces qu'on a parcourus, et aussi des grandes fresques qui nous rappellent qui font des états des lieux de chaque thématique et qui permettent en fait aux lecteurs, aux lectrices de vraiment comprendre avec des schémas très illustrés comme une bande dessinée pour vraiment comprendre en une image l'état actuel de l'agriculture.
0: Et puis il y a tout ce périple que vous racontez, vous relatez les différents échanges, les différents dialogues que vous avez, et il y a même des QR codes si on veut retrouver certains extraits audio.
1: Oui, bon, on a voulu un voyage complètement immersif. Hein. Donc, à la fois avec une patte littéraire dialoguée qui nous permette vraiment de tourner les pages avec fluidité, des souvenirs. Donc, c'est très. Je raconte le périple à la première personne et j'évoque effectivement beaucoup de sensations, d'échanges, de souvenirs. Et puis, on a les renvois puisque Jérémy, son premier médium à lui, c'est le podcast et on interviewait les personnes et donc on a cette immersion sonore qui est rendue possible avec les QR codes, donc on peut écouter en même temps qu'on lit les témoignages.
0: Et c'est formidable, c'est un ouvrage vraiment à mettre entre toutes les mains, surtout pour celles et ceux qui sont plutôt en milieu urbain où on est très très éloigné du champ et de ce qu'on a dans l'assiette. Là, c'est l'occasion d'aller à la rencontre des hommes et des femmes qui nous nourrissent. Ça se passe dans la région de Lyon, mais comme vous le rappeliez, ça peut être un peu partout en France. D'ailleurs, ça vous a peut-être donné envie d'aller voir ailleurs ce qui se fait.
1: Alors, oui, moi je le fais déjà avec mon médium à Jean-Palémo de pouvoir comprendre ce qui se passe sur les autres territoires, quelles sont les problématiques. Et heureusement, je ne suis pas la seule, c'est vraiment de beaux ouvrages là qui vont sortir sur les questions des fermes collectives, par exemple. Avec Jérémy, on aimerait beaucoup poursuivre cette aventure, mais du côté mangeur et mangeuse cette fois-ci, et de regarder quelles sont les autres solutions pour que l'alimentation devienne en fait accessible pour toutes et tous de manière égalitaire, saine et surtout durable, puisque si ce n'est pas durable, et bien ça veut dire que ça s'arrête à un moment donné.
0: Et on pense vraiment beaucoup à ces hommes et ces femmes hein, qui nous nourrissent et qui ont beaucoup souffert cette année, on rappelle, avec ces épisodes de sécheresse. Il y a eu des inondations dans le nord, il y a eu des difficultés ô combien lorsqu'on va dans les étals de marché. On a bien vu hein, que certains fruits et légumes avaient disparu faute de production. C'est important de les soutenir, c'est important de se mettre à leur place, hein, parce que vous rappelez aussi, ils sont de moins en moins nombreux. C'est très difficile pour eux de voir l'avenir et c'est grâce à des portraits tels que ceux que vous nous faites découvrir dans tout fou le champ de l'autre côté du périph' à la rencontre de paysans résistants. On découvre que certains ont vraiment l'envie de continuer et nous donnent de l'inspiration, nous donnent envie de consommer bon et bien. Et c'est un magnifique documentaire paru aux éditions Terre Vivante. On rappelle que cet ouvrage a été donc écrit par vous-même, hein, Laetitia Chalandon, qu'il a été imaginé par Jérémy Camus, illustré par Emmanuel Prost et puis accompagné donc de Lannès Suzette. Et puis vous avez aussi la chance d'avoir été préfacé par Moutz, qui est, pour celles et ceux qui regardent France Télévisions, aussi un amoureux hein, de nos territoires.
1: Oui, et des échanges et des liens avec son émission Nuit et Culottée, et qui nous a fait l'honneur d'une très très belle préface où justement il a mis en lumière cette question de lien et cette manière d'entrer en empathie les uns avec les autres. Et c'est vraiment ce qu'on a voulu aussi à travers ce livre, c'était de recréer des ponts entre les mangeurs et puis tout simplement ceux qui remplissent nos assiettes et essayer de décoller les préjugés pour aller voir les visages, voir les parcours de vie et ouvrir absolument le champ des possibles pour se saisir de ce sujet de manière beaucoup plus démocratique et avec plus de connaissances.
0: Eh bien, en attendant la sortie du livre hein, qui sort en fin de semaine, on peut cliquer sur terrevivante.org pour en savoir plus sur votre travail, Laetitia Chalandon. On peut aussi cliquer sur votre site, le média Mâchons pas les mots. On clique Mâchons pas les mots sur un moteur de recherche et on vous retrouve facilement. Je ne sais pas si vous êtes sur les réseaux sociaux.
1: Également, oui, sur Instagram. Et effectivement, le site internet est la porte d'entrée. Alors, je précise juste que le Mâchon ne prend pas de S à la fin. Oui. Une petite référence au terroir lyonnais. Une petite impertinence de ma part que j'explique sur le site internet, puisque le Mâchon était le repas des travailleurs, à la fois des canuts, mais des vignerons et des travailleurs des Halles, qui prenaient le casse-croûte, qui mâchonnaient juste avant de rentrer dans le dur du travail. Et qui a été repris par la gastronomie lyonnaise pour être des repas un peu plus gargantuesques. Voilà, mais la question était bien pour moi au départ de s'interroger sur ce temps qu'on dédie à la pause pour les personnes qui travaillent dans les métiers de bouche et qui travaillent la terre.
0: Et bien, c'est noté. On rappelle, c'est un média poétique, donc vous pouvez jouer avec les mots. Et oui, effectivement, mâchons sans S, pas les mots, pour en savoir plus sur votre travail, Laetitia Chalandon. Merci à vous. On rappelle une fois de plus le titre, Tout fout le champ, de l'autre côté du périph à la rencontre des paysans résistants. C'est sorti aux éditions, ça va sortir là en fin de semaine aux éditions Terre Vivante. C'est un magnifique ouvrage. Si vous voulez en savoir plus sur le monde de l'agriculture, mais pas que, parce qu'on découvre vraiment une vraie aventure humaine avec vous, Jérémy, Emmanuel et puis Suzette. Et puis c'est l'occasion aussi de se plonger dans nos territoires qui ont vraiment besoin qu'on ne les laisse pas à l'abandon, car c'est un mot qui revient beaucoup dans votre ouvrage. Et c'est aussi l'occasion de découvrir combien il y a des forces vives dans notre pays qui se veut trop pessimiste. Or non, il faut se rendre compte qu'il y a des vrais
1: On a des portes de sortie. Voilà. Oui, la crise n'est pas une fatalité. Exactement. Ce sera pas facile, mais on a des portes de sortie.
0: Voilà. Et il faut justement aller à la rencontre de ces hommes et de ces femmes, car on a besoin d'eux. Merci à vous, Laetitia Chalandon.
1: Merci
0: et puis très belle poursuite dans votre travail, et on ira sur votre média Mâchons pas les mots sur internet. Merci. Merci. Au revoir.
1: Merci beaucoup.

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1: Et nous arrivons au terme de l'émission. Comme chaque semaine, je vous rappelle la citation de Charles Darwin, les espèces qui survivent ne sont pas les espèces les plus fortes ni les plus intelligentes, mais celles qui s'adaptent le mieux au changement. Merci encore à Laetitia Chalandon, l'autrice de Tout fout le champ de l'autre côté du périph' à la rencontre des paysans résistants, qui nous a parlé donc de son ouvrage par aux éditions Terre Vivante. Si vous voulez en savoir plus, n'hésitez pas à aller sur le site terrevivante.org ou sur le média de notre invité, Mâchons pas les mots, mâchons sans S, mâchons pas les mots. Cette émission est à retrouver en podcast sur idfm98.fr. Merci encore à Francky pour la réalisation. Je vous souhaite une excellente journée sur les ondes et à jeudi prochain. Au revoir.

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Mercredi 14 octobre, c'était hier au matin, les agents de la direction départementale de la protection des populations a procédé à un contrôle sur le marché de Persan. À l'issue de ce contrôle, l'enseigne chez Saïd a été fermée pour non-conformité majeure de température. Un jeune de Beauchamp est suspecté d'être impliqué dans un trafic de drogue qui avait abouti à la découverte de 32 kilos de cocaïne dans le coffre d'une voiture au péage du Bignon en Loire-Atlantique en mai 2025. Un spectacle à découvrir, une pièce de théâtre humoristique plus précisément, demain vendredi 16 octobre au théâtre Madeleine Renaud sur la commune de Taverny. Cette pièce s'appelle Bouquin, une heure pour tout savoir sur la littérature. Avec Bouquin, Pierre et Mono relève le pari de parcourir en une heure plusieurs siècles d'histoire littéraire, de l'Antiquité à nos jours, anecdotes, détours inattendus et extraits choisis initient les spectateurs aux auteurs marquants de notre patrimoine. Un seul en scène qui laisse place au trait d'esprit et au beau texte. Et puis un petit mot de foot avec 9 équipes du Val d'Oise. Elles ont participé au 5e tour de la Coupe de France organisée les 10 et 11 octobre. À l'issue de ce week-end, 2 clubs se sont qualifiés pour le 6e tour de la compétition. L'AS Saint-Ouen-l'Aumône et le Cergy Pontoise FC. C'était vos quelques informations proches de chez vous sur IDFM Radio.

BDFM Radio, soyez les bienvenus, c'est l'heure de l'agenda des villes, les bons plans culturels sur le Val d'Oise avec le festival Les Petites Oreilles à Sannois les 14, 16, 18, 20 et 21 octobre. Ce festival musical jeune public propose des contes musicaux, un ciné-concert et des ateliers de pratique artistique. Par exemple, mercredi 14 octobre à 10h30, le rendez-vous des tout-petits à la médiathèque. Vendredi 16 octobre à 20h, le 8e voyage de Simbad, un conte musical sur le répertoire des grands compositeurs et les instruments de l'orchestre sur une touche de musique africaine, c'est au Centre Cyrano, ou encore mardi 20 et mercredi 21 octobre, Avion Papier, un ciné-concert en caravane à la croisée des arts numériques, de la musique et du théâtre d'objets dans divers lieux hors les murs. Pour en savoir davantage, ville-sanois.fr. Mercredi 14 octobre, à Éragny-sur-Oise se tiendra le premier forum de la santé des femmes, un rendez-vous inédit dédié à l'information, à la prévention et à l'accompagnement des femmes à chaque étape de leur vie. Ouvert à toutes, cet événement a pour ambition de créer un espace d'échange convivial où chacune pourra trouver des réponses à ses questions, découvrir les ressources existantes sur le territoire et rencontrer des professionnels engagés. C'est de 10h à 16h30 à la salle des Calandres sur la commune d'Éragny-sur-Oise. Et puis, octobre rose, à l'occasion de ce mois spécial, la ville de Beauchamp organise une matinée de solidarité samedi 17 octobre de 9h30 à 12h30 au stade municipal au profit de la Ligue contre le cancer, au programme stand d'information et de prévention, réveil musculaire en musique, course d'orientation accessible à tous, balade en voiture, de collection. Pour en savoir davantage, rendez-vous sur le site de la ville de Beauchamp, ville-beauchamp.fr. C'était l'agenda des villes sur IDFM Radio, les bons plans culturels sur le Val d'Oise.

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1: Bonjour à toutes et à tous. Aujourd'hui, vendredi 9 octobre, à l'occasion d'Octobre Rose, j'ai le plaisir de vous rediffuser l'émission du 7 octobre 2025, l'économie en direct, et ainsi rendre hommage à Nicolas Goupil, qui nous a quittés bien trop tôt. Bonjour et bienvenue sur IDFM Radio, la plus belle des radios d'Île-de-France dans le Val-d'Oise, que vous pouvez écouter en FM sur 98.00, en web radio 98.fr, en DAB+, sur toute Île-de-France et dans le monde entier grâce à notre appli. Jacqueline Boraz avec Francky à la technique. Bonjour Francky. Merci d'avoir choisi d'être au rendez-vous de l'économie en direct sur IDFM Radio et bienvenue dans cette émission qui donne la parole aux chefs d'entreprise, aux artisans, aux associations, des passionnés qui créent, gèrent et concourent à la vie économique, sociale ou politique. Pour cette deuxième émission du mois d'octobre, nous la consacrons bien évidemment à Octobre Rose, le mois où chaque geste compte. Et si le luxe et l'audace entrepreneuriale servaient aussi les grandes causes, c'est ce que nous allons démontrer aujourd'hui en compagnie de mes invités. David Moreau, directeur du domaine des Vanneaux. Bonjour David.
2: Bonjour Jacqueline.
1: Théé Oula, fondateur et dirigeant de Goldaya. Bonjour Théé.
3: Bonjour Jacqueline.
1: Et Jérémy Clinco, directeur commercial de Goldaya. Bonjour Jérémy.
4: Bonjour Jacqueline.
1: Et je devais recevoir un autre invité, Axel Houchen, mais qui malheureusement fondateur et dirigeant de Biocosmétique, mais qui a eu un souci ce matin. Alors, hôtel d'exception du Val d'Oise, bijoux haut de gamme issus de la culture hip-hop, des secteurs qui transforment leur audace entrepreneuriale en soutien à des causes essentielles. Bienvenue chez IDFM Radio et merci d'être les invités en direct de l'économie en direct.
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1: Avant de vous donner la parole, David, Jérémy et Théé, je vous lis un communiqué de presse de Nicolas Goupil, animateur avec Sandrine Mucianez, du rendez-vous en live The Frenchie. À leur initiative, les dirigeants et entrepreneurs se mobilisent pour Octobre Rose. The Frenchie proposera une édition spéciale Octobre Rose demain, 8 octobre, entre 8h et 9h, sur LinkedIn Live, destinée aux dirigeants et entrepreneurs. Au programme de ce live, échanges, témoignages et informations pratiques avec des professionnels de santé, associations, témoins et relais VIP. Les objectifs, informer, sensibiliser et soutenir deux associations partenaires, les Libellules Bien-être et Cancer en Vallée de Montmorency et l'Institut Curie. Le format, c'est un talk dynamique, des questions-réponses en direct, des liens de dons partagés à l'antenne et sur LinkedIn. Donc voilà, pour on souhaite à Nicolas et Sandrine beaucoup de flux sur cette émission. Et je retrouve mes invités. Alors David Moreau, ça faisait longtemps que vous n'étiez pas venu chez IDFM.
2: Ça faisait effectivement un peu plus d'un an. Merci ouais. En tous les cas, Jacqueline, de nous donner une fois de plus la parole.
1: Mais je vous en prie, c'est toujours un vrai plaisir de vous accueillir. Donc directeur du domaine des Vanneaux, un hôtel d'exception dans le Val-d'Oise, situé à l'Isle-Adam. On peut même parler de paradis, hein, à quelques kilomètres de Paris, c'est ça?
2: C'est effectivement ça, aujourd'hui et maintenant depuis plusieurs années, hein, puisque cet hôtel a vu le jour en 2019, on permet de mettre en lumière la vision de nos propriétaires qui ont racheté le golf en 2012 avec la volonté d'y faire un resort unique en Ile-de-France. C'est aujourd'hui le cas, un véritable resort golfique dont le développement ne cesse effectivement de grandir, avec également une clientèle étrangère de plus en plus présente qu'on est allé chercher en Asie, aux États-Unis et dans toute l'Europe, parce qu'effectivement trouver un tel niveau d'hôtellerie sur un golf de ce niveau-là, aujourd'hui nous sommes les seuls sur le territoire de l'Île-de-France, avec la proximité notamment de l'aéroport Charles de Gaulle qui nous met juste à 25 minutes des terminaux. Donc on est prêt à accueillir une belle clientèle venant de l'étranger.
1: C'est ça, un golf au pied de l'hôtel, un magnifique golf très très bien entretenu. Et puis surtout, donc comme vous le précisez, pas loin de Roissy, mais aussi tout près de Paris. Donc ça,
2: exactement.
1: C'est
2: exactement.
1: Vraiment,
2: donc ça permet effectivement aux personnes qui viennent nous rendre visite de pouvoir s'adonner à leur loisir qui est le golf, et bien sûr d'être si proche de cette capitale tant enviée, avec toute l'attractivité culturelle qu'on peut avoir sur Paris.
1: Alors, donc un endroit privilégié, on l'a compris, qui accueille des touristes, mais pas que, puisque cette année, vous organisez un événement caritatif. Alors, c'est pas que cette année, hein, mais vous allez tout le développer, David. Mais en tout cas, aujourd'hui, vous organisez des événements caritatifs. Je vais parler plus largement. Et demain, vous soutiendrez la recherche contre le cancer du sein. Vous nous en dites plus, David ?
2: Absolument. M-Galerie, depuis de nombreuses années, est engagée autour du ruban rose, effectivement, de la lutte contre le cancer. Et depuis maintenant 2 ans, nous travaillons avec Gustave Roussy, qui aujourd'hui est le premier centre en Europe pour la lutte contre le cancer, avec une approche vraiment différente, qu'ils ont appelée 50 nuances de rose, où ils travaillent sur une approche différente, où ils viennent intégrer l'intelligence artificielle dans une médecine prédictive et surtout une capacité à évaluer, à diagnostiquer le cancer et les éventuels risques de rechute.
1: Merci pour ces précisions. Moi, je voudrais dire aussi un mot sur Gustave Roussy. C'est le premier centre de lutte contre le cancer en Europe et qui arrive à collecter des millions. Alors, j'ai pas les chiffres, mais ce sont des sommes importantes grâce à la mobilisation des entreprises comme la vôtre, les vôtres, hein, puisque Goldaya, vous êtes également impliqué. Malgré tout, tous ces millions collectés ne suffisent pas, il en faut encore. Et donc, c'est le but de votre soirée demain, David ?
2: Absolument. C'est effectivement la mise en lumière d'un partenariat de longue date qui est entamé avec Goldaya, avec Théé et Jérémy. Et bien sûr, Octobre Rose, ça va être l'occasion de pouvoir apporter une petite contribution à la collecte de fonds. Tout au long de ce mois d'octobre, il va y avoir des desserts, des cocktails, des plats sur lesquels effectivement qui vont être vraiment pensés pour Octobre Rose. Nous reverserons 1 euro pour chacun de ces cocktails et de ces desserts. Il va y avoir également des ventes de produits au niveau de spa sur lesquels nous reverserons des fonds. Donc c'est important. M-Gallery a un programme qui s'appelle Committee Tour, qui est vraiment proche de la femme.
1: Et
2: aujourd'hui, c'est une continuité, c'est important pour nous, et c'est une vision que nous avons en commun avec Thé et Jérémy.
1: David, on prend 3 minutes de musique avec une nouveauté, Charles Doré, Je pars mais je reste, et ensuite vous nous précisez le déroulé de cette journée demain. On se retrouve.

0: 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C'est l'économie en direct sur IDFM Radio. Merci d'être à notre écoute jusqu'à 11h en compagnie de David Moreau, directeur du domaine des vanneaux, Théoula, fondateur et dirigeant de Goldaya, et Jérémy Klinko, directeur commercial de Goldaya. Alors, David, on a bien compris que le domaine des vanneaux, c'est un peu un symbole de luxe et d'excellence hein, dans le Val d'Oise. Avant de nous donner le déroulé de cette journée, demain 8 octobre, pourquoi était-il essentiel pour vous d'associer votre image à une cause comme Octobre Rose ?
1: Parce qu'effectivement, c'est une volonté déjà de notre marque, oui. M Gallery, ça c'est important, d'être déjà de savoir s'engager, c'est des valeurs communes que nous avons avec Thé et Jérémy. Et le sujet du cancer de la femme est une cause effectivement qu'il faut soutenir, sensibiliser les personnes, nos équipes au quotidien, avec aussi cette capacité à pouvoir s'auto-diagnostiquer pour pouvoir effectivement prendre les choses au plus tôt.
0: Et donc on peut penser que un événement dans un cadre aussi prestigieux va probablement, en tout cas on l'espère, amplifier la mobilisation pour Gustave Roussy.
1: Exactement, c'est l'idée. On est accompagné donc par Thé et Jérémy et donc qui sont les fondateurs de Goldaya, mais nous ne sommes pas seuls. Il y aura également le soutien du comité Miss Île-de-France. Nous aurons la présence de Miss Île-de-France 2025. Elle sera accompagnée de ses dauphines et elle sera là et elles mettront en lumière, puisque bien sûr chaque année, tous les soirs, le domaine s'illumine en rose.
0: Ah oui.
1: Et donc elles seront là et elles mettront à 19h en lumière le domaine, symbole effectivement de notre engagement à nous tous pour effectivement la lutte contre le cancer.
0: Ça va être magnifique. Est-ce que vous pouvez nous en dire plus alors sur le déroulé de cette journée ?
1: Alors c'est une thématique.
0: Enfin, c'est pas une journée,
1: c'est une journée,
0: une soirée,
1: c'est un événement qu'on fait entre 18h et 20h. Aujourd'hui, c'est un événement qui est déjà complet.
0: Oui, c'est un événement privé.
1: Absolument,
0: hein,
1: qui était sur invitation et on est ravis de ce succès. Nos convives arriveront vers 18h, un moment d'échange, de pouvoir effectivement échanger également, de découvrir également la nouvelle collection et l'implantation de la très belle vitrine que Thé et Jérémy ont créée au sein de l'hôtel pour pouvoir mettre en avant cette marque avec toute cette idée autour de la bonne étoile. Donc on est tout à fait dans la thématique et Thé en parlera encore bien mieux que moi. Et puis à 19h, comme par magie, Miss Île-de-France mettra en lumière par un claquement de doigts tout le domaine. Et donc c'est surtout un moment d'échange, convivialité et surtout pour pouvoir promouvoir nos engagements, la marque Goldaya et surtout le sujet d'Octobre Rose pendant tout le mois.
0: Bien sûr. Vous attendez à peu près combien de personnes ?
1: On devrait avoir entre 60 et 80 personnes présentes sur site pendant ce début de soirée.
0: Et vous avez, est-ce qu'il est possible d'imaginer une somme de fonds collectés ou c'est compliqué ?
1: C'est un peu compliqué, mais nous savons par expérience que les personnes qui nous rejoignent sur ce genre d'événement sont des personnes engagées et sensibles à la cause et font toujours preuve de générosité.
0: Oui, très bien, très bien. Un engagement, comme vous l'avez dit, hein, David, qui s'associe à la marque tout aussi prestigieuse que le domaine des vanneaux, c'est-à-dire Goldaya. Et puis on va pas tout dévoiler tout de suite, hein, on va laisser un peu de suspense. Vous vous êtes rencontrés il y a combien de temps, vous et Goldaya ?
1: Alors c'est une rencontre qui remonte maintenant à 2 ans.
0: Oui.
1: Et nous sommes convaincus que pour bien faire les choses, il faut surtout prendre le temps de les faire, de les écrire, de les imaginer. Et depuis maintenant quelques semaines, même si on avait déjà commencé à faire d'autres événements, hein, l'année dernière on avait également organisé toute une période période de shooting photo dans le cadre du concours Miss Univers que nous avions accueilli au domaine. Les photos sont toujours sur les réseaux, donc je vous encourage à aller les consulter. C'était vraiment splendide. Et aujourd'hui, ça y est, cette vitrine est installée. Vous pourrez du coup découvrir la nouvelle collection qui vient totalement s'intégrer et s'immerger au sein du domaine.
0: Merci David. David, je sais aussi, on en a parlé en off, ça va être l'occasion de changer aussi la carte de votre restaurant.
1: Voilà, donc, absolument.
0: Je vous laisse nous en parler.
1: Absolument, on rentre dans cette belle période qui est l'automne. Donc notre chef Paul Thévenin, aux manettes des cuisines du domaine, accompagné par Sébastien Lors, notre chef pâtissier, nous ont imaginé une très jolie carte autour des saveurs d'automne et l'hiver. Viendra bientôt pointer son nez, donc on vous invite à venir la découvrir sur site. On aura également changement au niveau de la carte de nos cocktails, puisque je vous rappelle que la mixologie fait partie d'un des piliers de notre marque avec un vrai savoir-faire, et on a la chance d'avoir des équipes passionnées autour de la mixologie.
0: On peut avoir une petite idée de la carte, ou c'est encore secret?
1: Non, il y a rien de secret. Voilà, on va avoir tout un plat autour des gambas avec une compotée de courge. On va avoir également un standard de la gastronomie qui est le fameux vol au vent qu'on connaît tous avec
0: très franco-français.
1: Exactement. Voilà, on trouvera dans les entrées également une très belle gratiné à l'oignon qu'on connaît avec ce fromage fondu, ce pitos de grillé. Voilà, mais c'est le but voilà. Et puis toujours dans les invitations au voyage, parce que nos équipes et notre chef a pas mal voyagé, un très beau plat qui sera un ramen. Donc ça va être très très sympathique et très gourmand. On retrouvera un beau suprême de volaille dans l'esprit d'un coco vin. Bref, une véritable invitation à la gourmandise.
0: Vous avez faim aussi.
1: Et là, j'ai pris. J'ai surtout eu la chance de bien sûr goûter la carte avant de pouvoir la préparer. Donc ça va vraiment être super. On vous attend.
0: Je me souviens, merci David pour toutes ces précisions. Je me souviens que lors de la dernière fois où vous étiez venu, ou peut-être l'avant-dernière, je ne sais plus, mais vous nous aviez dit que vous aviez un potager maintenant.
1: Absolument, on a maintenant depuis presque 4 ans un potager, ouais. Et donc on s'en sert régulièrement pour agrémenter nos recettes, et ça c'est vraiment important, c'est le petit plus.
0: C'est un plus,
1: c'est toujours agréable pour les équipes le matin d'aller pouvoir mettre les pieds dans la rosée. Alors souvent on rentre avec un petit peu de terre sous les chaussures, mais pouvoir aller récolter ces herbes aromatiques, ces légumes, des belles courges pour pouvoir préparer des veloutés, c'est un vrai bonheur.
0: David, le domaine des Vanneaux, c'est aussi un domaine où vous avez parlé du spa. Je vous en laisse nous dire aussi quelques mots.
1: Oui, on a
0: un endroit aussi
1: absolument
0: formidable.
1: Oui, c'est vraiment un lieu pour lâcher prise. On a un très joli spa en partenariat avec 5 Mondes et Biologique Recherche, avec depuis également un peu plus d'un an un nouveau soin signature qui s'appelle le vol au-dessus du green. Alors bien sûr, nous sommes sur un golf, donc il y a l'image du green, mais bien sûr, surtout cette image et cette notion d'être ouvert avec un véritable lâcher prise. Ça s'adresse bien sûr à une clientèle de sportifs, de golfeurs, mais surtout à toute personne qui a envie de venir découvrir un voyage sensoriel et découvrir le lâcher prise.
0: Je comprends. David, on marque une nouvelle pause avec Lala Live View et Bébé Brune, et puis on reprend cet entretien très très sympathique. À tout de suite.

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1: C'est l'économie en temps réel sur IDFM Radio, le rendez-vous de l'économie locale du Val d'Oise. Et ce matin, je suis en compagnie de David Moreau, directeur du domaine des Vanneaux, Théoula, fondateur et dirigeant de Goldaya, et Jérémy Clinco, directeur commercial de Goldaya. David, on a bien compris que M Gallery avait un vrai engagement hein, pour les causes essentielles. Donc demain, un événement pour lutter contre le cancer du sein. Mais vous avez un autre événement la semaine suivante. Je vous laisse nous le décrire.
2: Absolument, toujours dans cet engagement de faire connaître et de porter la cause féminine, eh bien une fameuse compétition qui était la Madame Figaro s'était arrêtée il y a de cela 3 ans et elle a été reprise par aujourd'hui Swing Event qui aujourd'hui donc elle porte un nouveau nom qui s'appelle le Ladies Pro-Am et donc nous avons décidé cette année d'être sponsor majeur aux côtés de VSD pour accompagner cet événement. Donc c'est un format de compétition dans un format pro-am, c'est-à-dire un joueur professionnel qui joue avec 3 joueuses amateurs et donc vraiment réservé uniquement aux golfeuses amateurs. Et donc il y a eu au total 10 étapes cette année qui se sont déroulées partout en France, en région parisienne, mais également dans les très beaux endroits comme Terre Blanche. Encore hier, c'était sur le golf international de la Baule. Il y a eu le golf du Prieuré. Bref, de très beaux lieux pour pouvoir golfer. Et donc la finale cette année sera au domaine des Vanneaux. Donc nous avons le plaisir d'accueillir les finalistes qui ont été sélectionnés sur chacune des étapes. Le 12 et 13 octobre prochain, le 12 au soir, il y aura un dîner de gala. Et le 13, eh bien, livreront combat pour effectivement savoir qui est la meilleure sur une formule de jeu en chamble. Et donc ça se passera le lundi 13. D'accord. Avec une compétition sur la matinée et puis bien sûr la possibilité de découvrir les gagnantes en début d'après-midi. Voilà,
1: donc c'est un événement à suivre hein, puisqu'il va falloir qu'on essaiera de savoir ici chez IDFM Radio qui sont les gagnantes, enfin la gagnante en tout cas.
2: On vous le dira effectivement.
1: Très bien. Et ça y est, les inscriptions sont closes.
2: Les inscriptions sont closes hein, puisque du coup la dernière étape était hier sur le golf international de la Baule, donc ça y est, toutes les personnes sont qualifiées, donc maintenant on se fait une joie de les accueillir le 12 et 13 octobre sur le resort de l'île Adam pour que cette belle finale et le dénouement de cette compétition nationale.
1: Eh bien bravo et félicitations hein, pour ces beaux événements David Moreau. Si vous deviez exprimer des besoins pour votre établissement, quels seraient-ils ?
2: Eh bien, on parlait tout à l'heure de magie d'un lieu. La magie d'un lieu, bien sûr, il y a le cadre qui est toujours exceptionnel et on a la chance d'être sur ce domaine incroyable. Mais la magie d'un lieu est avant tout faite par les femmes et les hommes qui y travaillent. Donc, si vous avez envie de nous rejoindre, bien sûr, nous recrutons toujours des talents au sein de l'équipe. Donc, que ce soit en restauration, au niveau du spa, dans tous les services de l'hôtel. Donc si vous voulez découvrir une aventure fabuleuse, rejoindre des équipes dynamiques et très engagées justement sur l'excellence du service à la française, eh bien n'hésitez pas et venez nous rejoindre.
1: Dirigé par David Moreau, quelqu'un de très sympathique, hein, je peux en témoigner. Pour vous contacter, que faut-il faire ?
2: Eh bien, un simple mail sur les boîtes de l'hôtel. Pour effectivement, on a déjà des offres en ligne, donc vous pouvez nous envoyer vos candidatures par mail directement.
1: Très bien. Merci infiniment David Moreau, donc directeur du domaine des Vanneaux. Merci de transformer un moment d'exception en acte de générosité et puis de faire du Val d'Oise un territoire solidaire. Merci à vous. Voilà, si on fait une nouvelle pause avec Christophe Willem et Jacques Addy et on revient juste

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1: C'est toujours l'économie en direct sur IDFM Radio et ce matin, focus sur Octobre Rose avec à mes côtés David Moreau, directeur du domaine des Vanneaux, Théoula, fondateur et dirigeant de Goldaya, Jérémy Klinko, directeur commercial de Goldaya. Alors Théoula et Jérémy Klinko, ravis de vous accueillir de nouveau. Donc Goldaya, c'est une marque née de la culture hip-hop, c'est ça, qui allie audace et générosité pour soutenir cette même cause de aujourd'hui d'Octobre Rose. Peut-être un petit rappel de votre parcours, parce que moi je me lasse pas de l'écouter. Bon,
2: avec plaisir. Déjà merci pour l'invitation.
1: Je vous en prie.
2: Cette cause-là me tient particulièrement à cœur, parce que je l'ai peut-être jamais dit justement à la radio, mais en 2008, lorsque je décide de me lancer dans cette aventure, la première femme qui m'aide, qui m'apprend à coudre et qui croit en moi, est justement atteinte d'un cancer.
1: D'accord.
2: Et je sais qu'il me reste peu de temps pour apprendre de son savoir. Et à fin 2008, elle décède.
1: Ah.
2: Et moi, dans ma mission, je dis que tant que le projet continue de vivre, c'est qu'il y a une partie de ton étoile qui brille.
1: Mm.
2: Donc je suis content aujourd'hui d'avoir tenu cette parole-là.
1: Mm. Mm.
2: Et cette cause me tient particulièrement à cœur, puisque elle peut justement
1: de aider rendre hommage à cette personne. On peut connaître son prénom.
2: C'était Anne.
1: Oui.
2: Et justement, c'était l'amie c'était la mère d'un ami à moi.
1: Oui, c'est ça. Bah, écoutez,
2: donc, voilà.
1: Merci pour cet hommage.
2: Donc voilà, Nicole.
1: On pense à elle.
2: Grande pensée pour Nicole.
1: Pardon, ouais. J'avais compris. Oui,
2: une grande pensée pour Nicole. Donc voilà.
1: Donc vous décidez, c'est vrai que les étoiles comptent beaucoup hein, dans
2: oui.
1: votre parcours, Thé.
2: Oui.
1: Expliquez-nous.
2: Exactement, j'ai commencé à dessiner à l'âge de 15 ans. Mon rêve, ça a toujours été de rentrer dans la joaillerie, mais j'avais pas les connaissances ni le réseau au début. Donc je me suis dit, je vais créer des t-shirts que je vais vendre dans la rue. Et j'ai commencé à les vendre dans les rues de l'Isle-Adam. Et ensuite, je les ai vendus dans les collèges, dans les lycées. J'ai fait ça pendant 7 ans. J'ai réussi à épargner en vendant mes collections. Et un jour, lors d'un événement, on m'a présenté un joaillier. Et je lui ai dit que mon rêve, c'était de rentrer dans ce milieu-là. Et je serais prêt à travailler dur pour évoluer au sein de ce milieu. Il m'a fait confiance, il m'a ouvert les portes. Il s'appelle Baldé. Et aujourd'hui, ça fait plus de 10 ans qu'on travaille ensemble et qu'on développe des collections. Et que je travaille la communication et en même temps le côté créatif en bijouterie et en joaillerie.
1: Et pourquoi la joaillerie au départ, quand vous aviez 15 ans? Enfin, peut-être même avant.
2: J'ai toujours eu... Alors là, c'est une bonne question, mais... Dès l'âge de 7 ans, moi, les cadeaux que je pouvais demander à mes parents, c'était des petites gourmettes, des petites
1: D'accord.
2: chaînes, des pendentifs.
1: Vous étiez fasciné par l'or ou par...
2: Par l'or. Et j'avais aussi vu un reportage justement sur des artisans. Et c'est quelque chose qui m'avait intrigué, sans savoir réellement ce qu'ils faisaient. Et je pense que c'est quelque chose que j'ai recherché et qu'en grandissant, j'ai réussi à trouver, tout simplement.
1: Alors, quand on présente votre marque, hein, on dit qu'elle est issue de la culture hip-hop. Vous pouvez nous dire pourquoi ?
2: Issue de la culture hip-hop, je m'inspire beaucoup de la culture hip-hop dans la façon où ils se sont débrouillés pour essayer d'obtenir ce qu'ils avaient en tête.
1: Oui.
2: Donc, c'est vraiment dans ce côté-là et aussi pour l'énergie qu'ils apportent. Mais c'était vraiment dans le côté de... J'ai commencé avec 5 euros.
1: Oui.
2: Mais plutôt que de dire j'ai pas les moyens, c'est comment est-ce que je vais réussir à multiplier mes 5 euros pour avoir 10, 15, 20 et développer un business pour pouvoir ensuite investir dans d'autres choses. Donc c'était vraiment cet état d'esprit de faut pas se plaindre, mais il y a toujours des solutions. Donc comment est-ce que tu peux trouver la solution à ce problème qui n'en est pas réellement un pour réussir à obtenir ce que tu veux.
1: C'est ça, au lieu de s'apitoyer sur son sort, essayer de voir quelle est l'issue positive.
2: Exactement.
1: Et donc, on en avait parlé hein, lors de votre précédent passage à l'antenne, mais c'est aussi pour ça que vous encouragez les jeunes à entreprendre.
2: Exactement, c'est le logo de la marque, c'est une étoile. Et j'ai sorti 2 livres justement qui s'appellent L'art de croire en son étoile. Et la mission qu'on a avec Jérémy, qui est mon associé, et Guillaume aussi, une grosse pensée pour lui, c'est comment est-ce qu'on peut, surtout dans le monde d'aujourd'hui où l'entrepreneuriat est en vogue, mais motiver les personnes, mais aussi parler d'une réalité de l'entrepreneuriat. Mmh. C'est-à-dire de pas les faire rêver, mais de leur montrer que c'est possible, mais avec beaucoup de travail, oui. du sérieux. Il y a une part de chance, mais je dis que la chance, faut aller la provoquer. Et on peut en revenir même à cette...
1: En tout cas, il faut pas la mépriser.
2: Il faut pas la mépriser.
1: Hein?
2: Exactement.
1: Ouais, ouais.
2: Et c'est pour ça que on a toujours cru en notre étoile, et on va en parler après, mais cette collaboration justement avec David Moreau au domaine d'Evano, c'est comme une concrétisation d'une idée qu'on avait il y a 20 ans. Et c'est pour ça que...
1: C'est opiniâtre, hein.
2: Ouais.
1: Mais je crois que c'est ce qu'il faut faire, c'est ce qu'il faut être quand on est chef d'entreprise.
2: Exactement.
1: C'est clair.
2: C'est ce
1: clair.
2: Qu'il faut.
1: Merci Thé. Je propose qu'on fasse une pause, cette fois avec Jean-Jacques Goldman, quand la musique est bonne.

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1: Merci d'être resté avec nous. Économie et engagement, un duo gagnant, sont au programme de l'économie en direct de ce matin sur IDFM Radio avec mes invités David Moreau, Théoula, Jérémy Clinco. Alors Jérémy, donc c'est pareil, on s'est déjà vu plusieurs fois, directeur commercial de Goldaya. Expliquez-nous un petit peu comment, en quoi la participation de Goldaya à Octobre Rose reflète-t-elle ses valeurs?
2: L'importance de Goldaya dans cette association avec le domaine des vanneaux pour Octobre Rose est importante parce qu'à travers le projet, on a toujours mis en avant la femme. Comme tu l'as exprimé tout à l'heure par rapport à aussi la personne qui l'a aidée, qui était victime du cancer du sein. Donc ça avait tout son sens quand on a échangé avec David de s'associer pour cet événement, pour cette cause. Et à cette occasion, en parallèle, on est en partenariat également du comité Miss Île-de-France qui nous a sélectionnés pour accompagner la prochaine Miss Mareva Michel qui partira à Miss France en décembre dans son développement de son image. Et on voulait également s'associer avec eux pour célébrer, soutenir cette cause dès demain.
1: Donc c'est le comité Miss Île-France qui vous a sélectionné.
2: Tout à fait.
1: Donc c'est une belle reconnaissance.
2: C'est une belle reconnaissance, effectivement. Et la Miss qui a gagné, qui est Mareva Michel, qui est Miss Yvelines de base, a pour cause également de soutenir le cancer du sein. Donc toutes les étoiles étaient encore alignées une fois pour faire une belle association. Et l'idée, c'est de pouvoir combiner nos forces, le domaine des vanneaux, Goldaya, le comité Miss Île-de-France, pour que cette cause-là puisse être entendue, multipliée, parce que je pense qu'à un moment, il faut unir nos forces, il faut fédérer autour. C'est pour ça qu'on fait cet événement-là qui va réunir, comme l'a dit David, entre 60 à 80 personnes. Parce qu'à un moment, faut mobiliser les gens, faut en parler, faut partager, et c'est comme ça que petit à petit, qu'une cause peut grandir, se développer, parce que il faut toujours plus, et le travail ne s'arrête jamais finalement.
1: C'est ça, ne jamais cesser d'en parler. Vous avez raison. Vous, Jérémy, vous êtes aux côtés de Thé depuis le début de Goldaya?
2: Presque depuis le début, effectivement. J'ai rencontré, comme il a dit, il vendait des t-shirts dans l'Isle-Adam. J'habitais à l'Isle-Adam également. Et à l'époque, il y a un ami à lui qui me donne un flyer de sa marque, qui me dit « Va voir ». Je regarde son site qu'il avait fait lui-même à l'époque, pour le coup aussi. Il n'y avait pas encore tous les réseaux sociaux. Je le contacte, il me livre le t-shirt. Et c'était il y a un peu plus de 15 ans maintenant, dans les rues de l'Isle-Adam, devant le pavillon chinois, très précisément, important. Et de fil en aiguille, on s'est revus, il y a une amitié qui est née. Et puis de fil en aiguille, on est devenus associés avec le temps. Et j'en suis très heureux parce que c'est une belle histoire qui dure. Et le but, c'est qu'elle dure dans le temps. Il n'y a pas de limite de fin, finalement.
1: C'est vrai. Et donc c'est vous qui avez assuré le lien aussi avec David Moreau.
2: Effectivement, comme l'a dit David. On se connaît depuis un peu plus de 2 ans, et puis de fil en aiguille, à travers nos échanges et nos projets respectifs, des discussions sont nées. On s'est vu plusieurs fois. Après, ça a matché. Je lui ai présenté Thé, ça a matché aussi parce que c'était important quand même de faire le lien entre le directeur et le créateur, forcément. Mmh. Et l'idée de la collaboration est née, et de fil en aiguille, et puis ça nous a permis, on a installé une belle vitrine justement au domaine des vanneaux qui expose des créations de thé au début du mois de septembre.
1: David Moreau, donc vous, cette association, on va dire globale, puisque maintenant, puisqu'il y a une vitrine qui va être à demeure à l'hôtel des vanneaux, mais aussi cette association pour Octobre Rose, c'était évident avec Goldaya?
3: C'était évident, Jérémy l'a dit, ça a matché tout de suite, parce que on a des valeurs communes, et puis il y a cette volonté aussi, on le sait, dans la vision de nos propriétaires, c'est surtout d'avoir un lieu totalement inséré dans le tissu économique local, avec une approche win-win, se dire comment est-ce qu'on se développe ensemble, comment est-ce qu'on grandit ensemble, et surtout comment est-ce qu'on valorise les engagements de personnes, comment on part d'une vente de t-shirts à pouvoir aujourd'hui avoir une très belle marque dans la joaillerie, et ça c'est déjà beaucoup de succès et beaucoup de fierté qu'il peut avoir, et on apporte ainsi une contribution parce que pouvoir mettre en avant cet engagement et ce travail, c'est important pour nous, et en tous les cas, même pour moi à titre personnel, ça fait partie des valeurs qui sont les miennes.
1: Qui sont les vôtres. On en a parlé juste avant l'émission, la grande force peut-être aussi de votre groupe, c'est que vous, David Moreau, vous vous êtes quand même, vous avez une certaine latitude dans vos décisions. Vous prenez des décisions, on va dire tout seul, enfin avec votre équipe, mais vous avez une liberté.
3: Absolument, on est déjà donc on fait partie de la maison luxe Accor, au même titre que toutes les enseignes comme Sofitel Légende et Emblems. Donc M. Guéry fait partie de cette maison. Nous sommes un hôtel franchisé et dans le cadre de la confiance qui m'est portée par nos propriétaires, on a cette latitude, bien sûr, en étant dans les guidelines de la marque, comme l'engagement pour Octobre Rose, c'est l'un des guidelines de la marque, mais forcément, ça nous touche, ça nous parle. C'est aussi ainsi qu'on recrute nos équipes, nos talents. Nous cherchons des personnes qui ont des valeurs communes avec nous, de manière à ce qu'ensemble, on soit plus fort et qu'on puisse être force de proposition, porter des initiatives et faire que différentes initiatives puissent être mises en lumière.
1: C'est ce que je disais un peu en préambule. C'est la comment une économie de luxe et d'excellence n'empêche pas d'être une économie responsable et engagée.
3: C'est exactement ça, oui.
1: Oui, très bien. Donc je reviens, merci David, je reviens à vous Thé. Donc quand vous avez créé vos premiers bijoux, qu'est-ce qui vous a, au-delà de cette culture hip-hop, qu'est-ce qui vous a également inspiré?
4: Ce qui m'a inspiré, c'est une histoire qui est assez marrante, c'est mon beau-père, à l'âge de mes 13 ans, qui m'a offert un télescope.
1: Oui.
4: Et m'a appris à reconnaître les étoiles et les planètes, en fait.
1: D'accord.
4: Tout simplement dans le ciel. Et c'est quelque chose que j'ai gardé avec moi. Son père, paix à son âme, était marin. Et du coup, quand j'allais à la pêche avec lui, ben, on s'amusait à se repérer aussi à travers les étoiles.
1: Vous deviez avoir des ciels magnifiques.
4: Exactement. On allait souvent à l'île de Ré, justement. Et de là, on faisait du bateau. Et m'apprenait le soir à me repérer. Et c'est quelque chose que j'ai gardé en moi, je pense naturellement. Et je me suis dit, ben, le logo de Goldaya serait une étoile, parce que chacun doit trouver son chemin et que cette étoile-là doit être visible dans le monde entier. Du coup, j'ai pris un logo très simple et universel pour ensuite l'embellir dans un bijou.
1: Donc un symbole qui vous suivra jusqu'au bout, forcément.
4: Jusqu'au bout, exactement.
1: Une bonne étoile, évidemment. Et si vous deviez créer un bijou symbolique, sauf si c'est peut-être déjà fait pour Octobre Rose, quelle serait son histoire et son message?
4: Si je devais créer un bijou symbolique, je suis en train de designer un colis. Ce sera la première pièce de joaillerie avec plusieurs diamants dessus et qui ressemble plus ou moins justement au logo de Octobre Rose. Dans la façon dont il va venir sur le cou.
1: D'accord.
4: Et ce sera la symbolique de la promesse que j'ai pu tenir justement à Nicole il y a plus de 20 ans. Et ce bijou sera la première pièce de joaillerie qui va représenter tout le parcours et l'ambition de la maison Goldaya. Et j'aimerais vraiment le présenter pour l'année 2026. C'est-à-dire que c'est un projet sur lequel on travaille.
1: Oui.
4: Et pour ce bijou, on a déjà constitué l'équipe. C'est-à-dire que j'ai une gouacheuse, justement Estelle Lagarde. J'ai aussi la modéliste Céline Farah. J'ai le joaillier Baldemoussa.

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1: Merci d'être resté avec nous. C'est l'économie en direct sur IDFM Radio, avec ce matin un focus sur le mois d'octobre, octobre rose, qui essaie de sensibiliser les femmes et les hommes, hein, d'ailleurs, parce qu'on parle souvent des femmes, mais il y a aussi des hommes qui ont des cancers du sein, donc pour lutter contre ce fléau. Et avec moi dans le studio, David Moreau, directeur du domaine des Vanneaux, Théoula, fondateur et dirigeant de Goldaya, Jérémy Clacot, directeur commercial de Goldaya. Alors Thé, on a compris que votre histoire était une belle histoire, mais aussi avec beaucoup de travail, hein, je crois qu'on n'a rien sans rien. Aujourd'hui, votre atelier, où est-il?
2: Alors, il est à Place d'Italie.
1: D'accord.
2: Justement. Et là, c'est l'atelier où on fait vraiment tout le travail artisanal. Mmh. Et ensuite, dans Paris, il y a différents ateliers où on peut faire la dorure, où on peut faire le montage, ou aller chercher les perles et tout ça.
1: D'accord.
2: Donc, c'est un peu dispatché partout dans Paris, entre okay. Pont de la Villette, Place d'Italie.
1: Ah, et vous arrivez à tout gérer?
2: Oui.
1: Oui, oui. Avec et vous m'avez parlé de Pontoise aussi.
2: Ah, Pontoise, c'est le showroom.
1: Ah, c'est le showroom, pour le coup. D'accord.
2: Donc là, on peut aussi retrouver les bijoux finalisés. Mm-hmm. Et dans ce showroom-là, on l'a designé pour accueillir les clients dans l'univers et l'atmosphère de Goldaya.
1: Vos bijoux sont principalement en or.
2: Oui.
1: Aujourd'hui, on entend régulièrement aux informations que le prix de l'or explose. Comment vous gérez

0: cette économie ?
1: Mais ça devient de plus en plus compliqué, honnêtement, puisque, et on le voit même dans les autres grandes maisons, c'est que le prix de l'or augmente sans cesse, donc le prix de vente des bijoux doit augmenter.
0: Augmente aussi, oui.
1: Mais arrive un moment donné où le client ne peut plus suivre. Donc, quel est le compromis qu'on doit trouver pour avoir un prix de revient quand même raisonnable pour pas que...
0: Oui, faire une marge quand même, hein, puisque c'est le but de la,
1: Exactement.
0: De l'économie, oui.
1: Donc, ce qui se passe, c'est de temps en temps, il y a des créations qui sont exclusives.
0: Oui.
1: Donc, on part sur des bijoux de plus en plus rares. Ou alors, on va retravailler sur de l'or recyclé. Ou de temps en temps, on va justement refaire fondre de l'or de certains bijoux pour les retravailler et essayer de travailler avec l'or qu'on a déjà aux ateliers.
0: C'est ça, éviter de racheter de la matière première.
1: Exactement.
0: Est-ce que ça doit aussi vous obliger à avoir des assurances importantes de travailler dans ce domaine ?
1: On est obligé.
0: Ouais.
1: On est membre de la BOCI, excusez-moi, c'est la Chambre syndicale nationale du bijou français. Et dès lors qu'on rentre dans des catégories, on doit avoir certains types d'assurance. Il faut même, quand on est dans des ateliers, parfois avoir des coffres-forts. Donc c'est vraiment quelque chose de très réglementé, de très protégé. Et surtout, ben, y a les contrôles qui permettent de voir si on respecte les règles. Et j'ai envie de dire, il est mieux de respecter les règles parce que c'est pour se protéger, tout simplement.
0: Oui, c'est sûr.
1: Donc, c'est important.
0: Je comprends. Jérémy Klinko, vous-même, quand vous avez rencontré Théé, vous n'aviez aucune notion de la joaillerie ?
2: Pas du tout. Vraiment pas du tout. Moi, à l'époque, je faisais en plus des études plutôt dans tout ce qui était informatique ou webmaster, donc aux antipodes du monde du bijou. Et j'ai appris à découvrir ce milieu à travers Théé, finalement, qui m'a transmis cette passion pour l'univers au début de la mode, du textile, et après du monde du bijou. J'étais un néophyte et maintenant, je connais un peu mieux tout ce milieu.
0: Vous êtes incollable.
2: J'irai pas jusque là non plus encore, mais incollable. On me dit dans l'oreillette, je suis incollable.
0: D'accord. Est-ce que vous participez aussi aux créations? Enfin, vous avez
2: non comment, sur la comment partie sur la partie créative, c'est vraiment Théé, c'est lui le créateur. Donc je lui laisse cette partie-là. Moi, je m'occupe plutôt de la partie commerciale, développement commercial. À ce titre, j'en profite pour passer une petite annonce. Je suis à la recherche d'un stagiaire ou une stagiaire pour tout ce qui est community management et développement commercial pour développer une branche mode qu'on a développée qui s'appelle Summum Model.
0: D'accord.
2: Qui est une structure qui accompagne les jeunes modèles qui veulent se lancer et se développer dans la mode.
0: Et donc, la même question qu'à David, comment faut-il faire pour vous contacter ?
2: Tout simplement, soit sur le site goldaya.com, il y a un formulaire de contact, sur LinkedIn, Jérémy Klinko, on peut m'envoyer un message, sur Instagram également, on peut nous écrire à goldaya@goldaya79, tout simplement. Donc, on tape le nom, on peut nous écrire de différentes façons.
0: Donc, vous, votre rôle, Jérémy, c'est de faire connaître la marque au plus grand nombre de personnes. Vous œuvrez sur quel territoire, le Val d'Oise, mais j'imagine au-delà.
2: Le Val d'Oise, tout à l'heure, David a parlé d'ancrage territorial. Donc, effectivement, il y a un périmètre d'action qui est important sur le territoire. Déjà, se faire connaître de nos pairs et de nos proches, déjà, les gens qui sont à notre proximité. Après, sur l'île de France, de manière générale. Et après, à travers les réseaux sociaux, c'est toute France. Mais après, au niveau local, c'est important.
0: Théo, là, comme le domaine des vanneaux, qui est un endroit luxueux, vos bijoux ont cette empreinte solidaire ?
1: Exactement. Et d'ailleurs, les créations qui sont dans les vitrines au domaine des vanneaux sont exclusivement possibles à avoir au domaine des vanneaux.
0: C'est
1: vraiment des bijoux limités, exclusifs pour le domaine des vanneaux.
0: Tout à l'heure, on disait que vous avez à cœur de favoriser l'entrepreneuriat des jeunes. Vous avez déjà des expériences à ce niveau ?
1: Je fais souvent des interventions dans des écoles de mode, de luxe sur Paris. Il y a des élèves qui travaillent justement sur l'histoire de Goldaya, sur comment entreprendre dans cette génération qui veut tout obtenir vite. Mais moi, je leur apprends la patience, le travail, la constance et l'effort. Mmh. Ensuite, je forme aussi des entrepreneurs novices. J'ai travaillé avec une école, Wool Institute, où là, j'ai formé des entrepreneurs qui étaient en Côte d'Ivoire. Mais je forme aussi des entrepreneurs qui sont basés à Paris et à Annecy, qui sont dans la reconversion, qui veulent rentrer dans le monde du bijou. Et avec un de mes amis qui s'appelle Alain, qui a une école de joaillerie près de Annecy, mais on forme des jeunes personnes qui veulent rentrer dans ce milieu-là. Et ensuite, à côté, je fais pas mal de conférences. Ça peut être dans des ambassades, dans des écoles, dans des associations. Et j'aime beaucoup aller sur le terrain pour être au contact de cette jeunesse-là et leur transmettre cette histoire-là. Dans le sens où on parle beaucoup de chance, mais la chose que je retiens dans mon parcours, c'est que il y a forcément des personnes à un moment donné, quand on travaille, qui nous tendent la main. Mmh. Et l'exemple en est la preuve juste ici avec David Moreau, c'est que en travaillant dur, il y a des personnes qui ressentent la sincérité dans ce qu'on fait et nous permettent d'aller plus loin dans nos rêves. Et il n'y a pas plus stimulant que de voir des personnes qui le vivent en direct le raconter parce qu'ils se disent c'est possible. Du coup, tous ces jeunes que je rencontre, ces entrepreneurs, ceux qui sont en reconversion, ceux qui ont des rêves, ceux qui les ont abandonnés et qui les reprennent, quand je leur raconte cette histoire et qui suivent sur les réseaux sociaux Goldlife 79 l'évolution de la marque, il y a beaucoup de messages de je m'en souviens il y a 5 ans, ouais, il y a 3 ans, ouais, il y a 2 ans, et je leur dis, vous voyez,
0: vous marquez les esprits.
1: Exactement. Ouais. Il y a toujours une main tendue, j'y crois.
0: Vous avez des jeunes sont venus vous rejoindre aussi dans votre entreprise.
1: Oui, on prend des de temps en temps des stagiaires, mais après j'ai beaucoup de au niveau de la vidéo, comme je fais pas mal de création vidéo, j'ai beaucoup de jeunes qui viennent me voir, qui me rejoignent pour que je leur apprenne la direction artistique. Et j'ai eu la chance de côtoyer ce milieu pendant 4-5 ans où je réalisais les vidéos backstage et aussi défilé de mode de toutes les grandes marques de luxe. Du coup, j'ai pu aiguiser mon œil dedans et aujourd'hui, je transmets ce savoir tout comme on me l'a transmis. Donc, ça me fait plaisir. Je pense que j'aime beaucoup transmettre.
0: Je comprends. Ce que vous venez de dire, j'ai beaucoup de chance. J'ai lu il y a pas longtemps une personne qui disait j'ai beaucoup de chance dans mon travail et plus je travaille et plus j'ai de chance.
1: C'est très beau.
0: Complètement à l'image de ce que vous venez de dire.
1: C'est exactement ça.
0: Ouais, ouais.
1: On a travaillé, on a de la chance et on entretient, on sait les saisir et on continue de travailler surtout.
0: David Moreau, c'est une philosophie que vous partagez?
2: Oui, totalement. Aujourd'hui, les vraies valeurs autour du travail, on en parlait également, la pugnacité, l'engagement, le goût de l'effort. Moi, j'ai fait pas mal de sport tout au long de mon adolescence et j'en fais encore aujourd'hui. Et ce goût de l'effort, eh bien, aujourd'hui, il se perd. Donc, c'est des valeurs que on est très attaché effectivement à faire vivre ces valeurs parce que il y a comme quand on fait une course, comme quand on arrive au bout d'une étape, bien de se dire
0: jamais
2: la satisfaction je l'ai fait.
0: C'est ça, jamais voilà. Se décourager.
2: Exactement. Ouais. Donc c'est important quand les gens s'engagent à un moment d'être là pour les soutenir parce qu'effectivement ce sont des valeurs qu'on a en commun.
0: Merci David. On fait un break et puis on écoute Jacques Higelin, Tombé du ciel.

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1: IDFM Radio pour l'économie en direct, consacrée ce matin à la lutte contre le cancer du sein à travers Octobre Rose, toujours en compagnie de David Moreau, Théoula et Jérémy Clinco. Alors messieurs, déjà bravo hein, pour cet engagement que vous avez en commun pour soutenir cette cause. Théoula, vous êtes jeune encore, hein, donc vous avez peut-être d'autres besoins pour exprimer pour votre entreprise. Quels sont-ils?
2: Dans les besoins immédiats, on va dire que j'ai finalisé une nouvelle collection de bijoux et je vais lancer un casting le 19 octobre.
1: D'accord.
2: Exactement.
1: Oui.
2: Et dans ce casting-là, je vais sélectionner deux personnes qui ont pour rêve de se développer dans le milieu de la mode. C'est-à-dire que je vais prendre vraiment des modèles novices avec qui on va travailler sur un an pour pouvoir les mettre en avant et se faire opérer. Parce que je sais qu'aujourd'hui, c'est très compliqué de se démarquer dans ce milieu où il y a énormément de personnes qui veulent faire la même chose. D'ailleurs, dans le casting qu'on avait lancé il y a 2 ans, on avait reçu à peu près 9000 candidatures.
1: Ah oui.
2: Et je pense que cette année, ça va être beaucoup plus, vu les concrétisations qu'on a réussi à avoir. Mais je pars toujours du principe où j'ai réussi à évoluer. Et j'ai eu de la chance avec du travail dans mon parcours, mais j'ai toujours cette envie d'aller plus loin et d'aider aussi des personnes à réaliser leurs rêves. Parce que comme on dit souvent avec Jérémy, c'est beau de réaliser des choses et c'est encore plus beau à plusieurs.
1: Bien sûr, c'est une vraie c'est comme une gratitude en fait.
2: Exactement.
1: Quand on peut témoigner de son succès, bien sûr.
2: C'est ça.
1: Vous dites 9000 candidatures, mais ça doit prendre un temps fou alors à sélectionner. Vous êtes combien sur le job?
2: Alors au début avec Jérémy, on s'amusait à regarder toutes les photos et à tout lire.
1: Ouais.
2: On s'est rendu compte qu'on allait passer énormément.
1: Vous allez passer 3 mois.
3: C'est ça. Ouais. On imprimait même les candidatures. Donc.
1: Ah oui. Et donc finalement,
3: après, on a arrêté pour l'écologie du coup.
1: Ah, oui, c'est mieux. Et donc, comment vous arrivez à sélectionner donc, sur les 9000, vous en sélectionnez combien pour le casting?
2: 4.
1: 4 personnes.
2: Oula, 4 personnes.
1: Oui, bon.
2: Et ensuite, comment on sélectionne? Mais de temps en temps, on a des stagiaires, on a des personnes avec nous, on a les photographes qui analysent les candidateurs avec nous.
3: Mmh.
2: Et on se base, non pas sur des critères physiques, pour le coup, mais on se base sur ce que la personne a à raconter.
1: Mmh.
2: C'est-à-dire que dans la candidature, il y a écrit « Pourquoi Goldaya ?» Et quelle est ton histoire? Et à travers l'histoire que ce modèle va raconter, on pourra dire, c'est une histoire inspirante qu'on aimerait mettre en avant, et on va la mettre en avant de façon artistique à travers des shootings photos, des réalisations vidéo.
1: C'est ça, c'est vraiment, vous mettez en avant les valeurs personnelles et qui vous correspondent.
2: Exactement. Surtout aujourd'hui, on est les modèles qu'on sélectionne, par exemple, on est en partenariat avec le domaine des vanneaux. Donc c'est important que même les modèles qu'on met en avant soient alignés avec les valeurs que le domaine des vanneaux prône, que Goldaya prône, ainsi qu'elle, pour qu'il y ait vraiment une chaîne de cohérence.
1: C'est ça, il faut être en adéquation parfaite.
2: Exactement.
1: Ouais. Et une fois que vous allez sélectionner donc ces deux personnes, quelle va être leur feuille de route?
2: La feuille de route, c'est réalisation de shooting photo.
1: Ouais.
2: Et ensuite, il y a des pubs vidéo. Chaque shooting photo va terminer dans un magazine. Pour l'instant, je peux pas encore dévoiler les noms, mais ils auront leur visage dans des magazines qui est très regardé par des directrices de casting. Donc je pense que c'est une belle mise en avant pour pouvoir montrer son profil et décrocher de nouvelles opportunités. Jusqu'à présent, toutes les modèles qu'on a prises ont réussi à développer leur carrière dans le milieu de la mode. On en est très content. dont certaines ont réussi justement à aller dans les élections Miss France de l'année dernière et d'il y a 2 ans. D'autres ont pu signer des contrats avec d'autres grandes marques de joaillerie. Donc on est vraiment
1: vous êtes un mentor quelque part.
2: On peut dire ça.
1: Et donc vous cherchez des femmes parce qu'il est quand même beaucoup question de parité aujourd'hui. Donc est-ce que vous avez déjà pensé à proposer ça aussi à des hommes?
2: Mais pour ce casting il y aura les hommes.
1: Ah, très
2: bien.
1: Parce
2: que j'ai designé la première collection de bijoux pour hommes. Mmh. Donc ce sera vraiment homme-femme et une collection mixte en fait, tout simplement. Donc il y aura des hommes, des femmes, et ce sera la première fois justement qu'il y aura ce casting mixte. Donc on en est très content.
1: Ah, bravo, bravo. Ouais. David, vous allez relayer ce projet?
4: Bien évidemment, ça fait partie de l'engagement et des valeurs qu'on a en commun, et on continuera effectivement à être aux côtés de Goldaya pour faire briller cette étoile.
1: Très bien. Et vous, Jérémy, alors votre rôle dans ce projet de casting et de choix de candidat?
3: Ah, moi, ça, je laisse ça à la création pour le coup. Ça, vraiment, après, je peux me demander mon avis de temps en temps sur certains modèles. Des fois, ce que je fais, c'est de les appeler aussi pour les sonder un petit peu, pour faire un premier entretien, pour voir si est-ce que déjà au niveau du feeling, quand il me dit tiens telle personne, son profil me plaît, est-ce que tu peux te renseigner? Donc, j'interviens à ce niveau-là pour faire une prise de contact. Si je lui dis que la personne elle est alignée à nos valeurs, bah là, on peut enclencher le processus si elle est sélectionnée ou autre. Donc oui, j'interviens à ce niveau-là quand il s'agit de sonder les présélectionnés.
1: C'est ça. Très bien. Messieurs, on arrive un petit peu à la fin de cette émission. Est-ce qu'il y a des questions que je n'ai pas posées et auxquelles vous auriez aimé répondre, David?
4: Non, je pense qu'on a eu la chance une fois de plus de pouvoir échanger sur nos projets, sur nos envies, sur les valeurs qui sont les nôtres. On va le rappeler tout au long du mois d'octobre, eh bien des choses sont en place aussi bien chez Goldaya qu'au domaine des Vanneaux. Venez prendre du temps pour déguster notre nouvelle carte avec, comme je vous l'ai dit, cet engagement. Nous reverserons 1 euro pour chaque dessert et chaque cocktail. Il y aura également des ventes au niveau du spa. On reversera des fonds sur des ventes de carré visage, et puis bien sûr pour sublimer la femme, mais également aussi dans le cadre des soins auprès de l'homme, parce que les hommes sont très sensibles effectivement à leur peau et à leur bien-être. Il y a également une promotion sur tous les soins qui sera de 20% pendant tout le mois d'octobre, et également jusqu'à 30% sur certains de nos produits. Donc nous avons hâte, l'automne arrive, notre piscine va bientôt fermer, elle était ouverte depuis le début du mois d'avril. Elle était chauffée à 30 degrés pour le plus grand confort. Elle va fermer le 17 octobre. Et du coup, le 17 octobre, on va allumer les cheminées au sein du domaine. Vous le savez, on a de très belles cheminées. Donc vous pourrez venir vous lever au coin du feu autour d'un apéritif, une plonge de charcuterie, de plats à partager, un moment simple entre amis, en famille, un verre de vin, bien sûr à consommer avec modération, ça va de soi, bien évidemment. Et donc on a 5 cheminées, il y en a 2 dans les salles de restaurant, 2 dans le lobby, et la 5e se cache devant le jacuzzi que vous pouvez privatiser, donc on vous attend.
1: Et puis moi je me souviens d'un événement auquel je m'étais rendue l'année dernière, donc il y a ce passage entre l'hôtel et le spa avec des braseros, et c'était à l'extérieur, mais on n'avait pas froid, c'était formidable.
4: C'était effectivement un très joli moment. On a fait une beautiful party l'année dernière, c'était le 3 décembre. Ouais. C'était un très joli moment. Donc on a hâte de vous retrouver, et pour les personnes qui voudraient tenter l'aventure domaine des Vanneaux et rejoindre cette très belle marque KM Gallery, envoyez vos candidatures. L'adresse mail est simple, ludivine.bellement, ludivine.bellement@accor.com, bien sûr, Accor sans D. Voilà,
1: très
4: merci
1: bien.
4: À vous.
1: Merci David, merci pour toutes ces précisions. Alors, je vais vous redonner aussi la parole tout à l'heure pour ce que j'appelle mon petit mot de conclusion. On fait une dernière pause, et je trouvais que le titre était approprié avec l'incontournable Édith Piaf, La vie en rose.

0: Radio, par nous, pour nous. IDFM Radio, c'est toujours et encore l'économie en direct. J'espère que vous avez apprécié ce titre mythique hein, d'Edith Piaf. À mes côtés ce matin, David Moreau, directeur du domaine des Vanneaux, Théoula, fondateur et dirigeant de Goldaya, et Jérémy Clinco, directeur commercial de Goldaya. Messieurs, vous nous avez offert une belle émission ce matin. En tout cas, c'est mon sentiment. C'est bientôt la fin, donc je vous redonne la parole pour un mot de conclusion. Théoula, un petit mot de conclusion avant de le quitter.
1: Ouais, déjà, merci beaucoup pour l'invitation.
0: Ben, merci
1: c'était
0: à vous.
1: Un plaisir d'être avec vous. Et si je pourrais dire un mot de conclusion, c'est une citation qui reflète toute la maison Goldaya. C'est « Il n'y a pas de plus grand luxe que de croire en vous-même et en vos projets. » Entre ciel et terre, tous les rêves sont permis.
0: Ben c'est magnifique.
1: Donc ce serait vraiment ce mot-là que j'aimerais propager dans le monde entier. Et c'est fait un plaisir d'être avec vous. Merci beaucoup à David Moreau, le directeur général justement du domaine des Vanneaux, pour avoir eu confiance en nous, de nous avoir accompagnés sur ce projet. Parce que comme il a dit, c'est un projet de 2 ans. Mais sur une année ensuite, on a vraiment travailler la vitrine parce que c'était quelque chose de particulier, de symbolique, donc on voulait que ce soit très
0: représentatif.
1: Oui. Et il a été patient, on a fait beaucoup d'échanges, on a échangé, on a été conseillé, et au final on est très fiers de cette vitrine qui s'implante très bien au domaine des Vanneaux, et ça montre aussi que le travail qu'on a fait continue son chemin. Donc l'étoile de Goldaya continue de briller et ça ne peut qu'être motivant pour la suite. Donc on a une citation encore qui dit on finira par donner raison aux personnes qui ont confiance en nous. Et on sait très bien que la confiance est quelque chose qui est très fragile.
0: Oui, qui peut être vulnérable.
1: Vulnérable.
0: Oui, oui.
1: Donc quand on travaille, c'est comment est-ce qu'on peut honorer cette confiance. Donc
0: bien.
1: On sera engagé jusqu'au bout et ce sera parfait pour tout le monde.
0: Merci infiniment Théoula. Moi je peux vous dire que vos valeurs sont en parfaite adéquation avec celles d'IDFM Radio. Donc vous êtes toujours le bienvenu quand vous aurez besoin de communiquer sur Goldaya.
1: Merci beaucoup en tout cas.
0: Merci à vous.
1: Merci.
0: Jérémy Clinco, un mot de conclusion.
2: Un petit mot, dans la continuité de ce qu'a dit déjà, merci Jacqueline pour l'invitation de nouveau. Ça fait plusieurs fois qu'on vient, c'est toujours un plaisir de pouvoir partager les actualités, soutenir des causes. Un remerciement également à David Moreau pour ce partenariat qu'on a pu développer ensemble et qu'on compte bien faire grandir dans le temps aussi, parce qu'on a posé cette vitrine, il y a cet événement-là, Octobre Rose, et puis après il y aura encore d'autres choses à venir. Donc l'idée c'est de construire quelque chose sur la durée, ça a déjà commencé, mais on aime bien chez Goldaya construire des choses sur le long terme. On voit sur le temps long et pas sur le temps court. Il y a le temps court, c'est faut être actif dans le présent, mais toujours avoir cette projection dans le futur. Donc, comment on peut aller un peu plus loin, comment on peut faire mieux, comment on peut se renouveler, comment on peut faire briller les étoiles tout au long du projet. Donc grand merci à vous tous.
0: Il vaut mieux la goutte d'eau qui tombe tous les jours que le seau d'eau lancé de temps en temps.
2: C'est ça, exactement.
0: Merci Jérémy Clinco. David, encore un petit mot avant de nous quitter.
3: Un petit mot rapide, en tous les cas, c'était comme d'habitude à chaque fois. Encore merci pour l'invitation. Un délicieux moment partagé avec des personnes qu'on apprécie et que j'apprécie énormément, qui portent des valeurs qui sont importantes pour nous et au quotidien dans une société aujourd'hui qui a besoin de bienveillance et souvent il en manque.
0: C'est vrai.
3: Et puis la fierté aussi que des entreprises dans le territoire du 95 soit se développe, grandisse. Donc là, c'est encore une signature Made in 95 pour reprendre les mots d'une personne qui nous est chère également.
0: Oui, oui.
3: Donc en tous les cas, merci et à très bientôt en tous les cas et au plaisir de vous accueillir au domaine des Vanneaux.
0: Merci David et je vous dis la même chose qu'à Théoula et Jérémy. Vous êtes toujours le bienvenu aussi chez IDFM Radio pour venir nous annoncer votre actualité.
3: Merci Jacqueline.
0: Merci en tout cas à tous les trois d'avoir été les invités de l'économie en direct. Moi je voulais dire que IDFM Radio est heureuse de participer à la diffusion de ces actions. Nous retiendrons qu'Octobre Rose c'est l'affaire de tous, que ce soit en participant à l'événement du domaine des Vanneaux, en soutenant Goldaya. Chaque action compte pour Gustave Roussy, hein, ce centre, ce premier centre en Europe qui lutte contre le cancer du sein. Donc si vous vous êtes prêt à agir, ben rendez-vous le 8 octobre pour verser un don à cette belle cause, et merci par avance. Merci à nos fidèles auditrices et auditeurs. Si un défi vous a inspiré dans ce parcours, écrivez-nous sur les réseaux sociaux pour partager vos propres expériences. Merci Francky pour la technique. Et si cette émission vous a plu, n'hésitez pas à en parler autour de vous. Vendredi, je vous retrouve pour un nouveau consacré, cette fois au MEDEF du Val d'Oise. Donc je vous espère présent à ce rendez-vous. Et nos programmes se poursuivent sur EDFM Radio, alors restez connectés après l'économie en direct.

Votre flash valdoisien. Mercredi 14 octobre, c'était hier au matin, les agents de la direction départementale de la protection des populations a procédé à un contrôle sur le marché de Persan. À l'issue de ce contrôle, l'enseigne chez Saïd a été fermée pour non-conformité majeure de température. Un jeune de Beauchamp est suspecté d'être impliqué dans un trafic de drogue qui avait abouti à la découverte de 32 kilos de cocaïne dans le coffre d'une voiture au péage du Bignon en Loire-Atlantique en mai 2025. Un spectacle à découvrir, une pièce de théâtre humoristique plus précisément, demain vendredi 16 octobre au théâtre Madeleine Renaud sur la commune de Taverny. Cette pièce s'appelle Bouquin, une heure pour tout savoir sur la littérature. Avec Bouquin, Pierre et Mono relèvent le pari de parcourir en une heure plusieurs siècles d'histoire littéraire, de l'Antiquité à nos jours. Anecdotes, détours inattendus et extraits choisis initient les spectateurs aux auteurs marquants de notre patrimoine. Un seul en scène qui laisse place aux traits d'esprit et aux beaux textes. Et puis un petit mot de foot avec 9 équipes du Val d'Oise. Elles ont participé au 5e tour de la Coupe de France organisée les 10 et 11 octobre. À l'issue de ce week-end, 2 clubs se sont qualifiés pour le 6e tour de la compétition, l'AS Saint-Ouen-l'Aumône et le Cergy Pontoise FC. C'était vos quelques informations proches de chez vous sur IDFM Radio.

d'FM Radio, soyez les bienvenus, c'est l'heure de l'agenda des villes, les bons plans culturels sur le Val d'Oise avec le festival Les Petites Oreilles à Sannois les 14, 16, 18, 20 et 21 octobre. Ce festival musical jeune public propose des contes musicaux, un ciné-concert et des ateliers de pratique artistique. Par exemple, mercredi 14 octobre à 10h30, le rendez-vous des tout-petits à la médiathèque. Vendredi 16 octobre à 20h, le 8e voyage de Simbad, un conte musical sur le répertoire des grands compositeurs et les instruments de l'orchestre sur une touche de musique africaine. C'est au Centre Cyrano. Ou encore mardi 20 et mercredi 21 octobre, Avion Papier, un ciné-concert en caravane à la croisée des arts numériques, de la musique et du théâtre d'objets dans divers lieux hors les murs. Pour en savoir davantage, ville-sanois.fr. Mercredi 14 octobre, à Éragny-sur-Oise se tiendra le premier forum de la santé des femmes. Un rendez-vous inédit dédié à l'information, à la prévention et à l'accompagnement des femmes à chaque étape de leur vie. Ouvert à toutes, cet événement a pour ambition de créer un espace d'échange convivial où chacune pourra trouver des réponses à ses questions, découvrir les ressources existantes sur le territoire et rencontrer des professionnels engagés. C'est de 10h à 16h30 à la salle des Calandres sur la commune d'Éragny-sur-Oise. Et puis, octobre rose, à l'occasion de ce mois spécial, la ville de Beauchamp organise une matinée de solidarité samedi 17 octobre de 9h30 à 12h30 au stade municipal au profit de la Ligue contre le cancer, au programme stand d'information et de prévention, réveil musculaire en musique, course d'orientation accessible à tous, balade en voiture, de collection. Pour en savoir davantage, rendez-vous sur le site de la ville de Beauchamp, ville-beauchamp.fr. C'était l'agenda des villes sur IDFM Radio, les bons plans culturels sur le Val d'Oise.

0: Bonjour chers fidèles d'IDFM Radio, c'est Didier pour un nouveau numéro de Rendez-vous Compte que l'on va mener aujourd'hui sans doute sur les chapeaux de roue. Bonjour Eric.
1: Bonjour.
0: Eric Carpentier.
1: Tout à fait.
0: Alors président d'une association qui s'appelle
1: Crossroad 95 événements.
0: Ça jette tout de suite, oui. Alors c'est une jeune association je crois.
1: C'est une jeune association puisqu'elle a été créée en 2022, effectivement.
0: Elle est basée à Herblay.
1: Elle est domiciliée à la mairie d'Herblay-sur-Seine, tout
0: d'accord.
1: À fait.
0: Voilà. Alors, quels sont les buts de cette association?
1: Alors, le but, c'est d'organiser des fêtes assez ludiques qui s'adressent aussi bien aux plus jeunes qu'à nos aînés, sur des thématiques liées à certains aspects de la culture et du folklore états-unien.
0: Mais avec un but aussi tout à fait humanitaire.
1: Il y a très très souvent un but humanitaire, parce qu'en fait c'est la prolongation d'une vie antérieure associative à travers le Lions Club d'Herblay que vos auditeurs ont déjà eu l'occasion d'entendre.
0: Sur IDFM Radio.
1: Tout à fait.
0: Et d'ailleurs je crois que le maire d'Herblay est un de vos soutiens, on peut dire ?
1: Alors, un de nos soutiens, oui, parce que effectivement, il est en place depuis presque l'origine des événements qui ont pu avoir lieu au départ à Herblay-sur-Seine, notamment place de la Halle, ainsi qu'au théâtre Roger Barra. Mais depuis, l'association est sortie d'Herblay pour faire son chemin dans le Val-d'Oise et on est aujourd'hui sur entre 8 et 10 communes qui nous ont fait confiance depuis.
0: Voilà, d'où la précision 95 à la fin de du nom de votre association.
1: Exactement, c'était voilà. Important pour moi de le mentionner.
0: Voilà. Vous disiez organiser des fêtes pour les jeunes et les moins jeunes, mais dans un but aussi, disons, humanitaire, sanitaire, de santé.
1: Oui, alors comme je le disais, c'est l'idée de créer Crossroad m'est venue du fait que j'avais fait un certain nombre d'événements avec le Lions Club, notamment ce qu'on a appelé des journées américaines, une sorte de grande kermesse avec un mélange des genres, des cowboys pouvaient côtoyer des pin-up, des GI, des gens en costume de la guerre de sécession, enfin voilà, avec tout un tas d'animations. Ayant dû moi, pour des raisons professionnelles, quitter le Lions Club, j'ai senti assez rapidement la nécessité d'avoir une structure pour continuer à organiser ce type d'événement. Pour en revenir à votre question, les journées américaines d'Herblay étaient tournées effectivement vers une association qui s'appelle Enfants Cancer Santé, qui a été la première en France à financer des projets de recherche sur les cancers pédiatriques, dans la mesure où la cellule de l'enfant et de l'adolescent n'évolue pas, enfin évolue plutôt, contrairement à celle de l'adulte, et donc nécessiter une recherche spécifique. Ensuite, avec Crossroad, évidemment, on s'est ouvert sur le cancer du sein. Par rapport à l'une des fondatrices de l'association qui est passée par cette souffrance. Et aujourd'hui, on ne s'interdit pas d'aller vers d'autres objectifs caritatifs, sachant que dans notre parcours, on a aussi rencontré les Freedom Riders, et eux œuvrent pour la paix de Val-d'Oise, une association qui compte 7 établissements autour de l'Isle-Adam, Parmain, Persan, et ce sont des établissements qui reçoivent des adultes et des jeunes en situation de handicap. Voilà, donc ce sont nos partenaires privilégiés au niveau des bikers, mais c'est aussi tout naturellement qu'on les aide à monter certains projets pour améliorer la qualité de vie des personnes reçues dans ces établissements.
0: Donc vous avez été très investi dans Octobre Rose, j'imagine.
1: Oui, alors depuis 2023, il se trouve que suite à une soirée Téléthon, j'ai croisé des gens de Belloin en France qui nous ont conviés pour leur édition 2023. Une très belle association qui s'appelle L'Effet des Fées, fondatrice Delphine Drapeau. Une très très belle manifestation. Ils souhaitaient cette année-là avoir des voitures et des motos américaines. Donc on avait monté un très beau parcours qui partait de chez Passion Road, la concession Harley-Davidson qui n'existe malheureusement plus aujourd'hui à Bailly en France. On a passé une très belle journée, c'était très inspirant. Je suis toujours l'actualité de cette association. Mais ça nous a donné l'idée de continuer, de faire un certain nombre d'actions avec notre propre sensibilité, voilà, sans vouloir forcément copier ce qui est fait ailleurs. Et donc oui, il y a eu une très très belle journée au Plessis-Bouchard, qui a été une réussite. On a eu la chance d'avoir une météo fantastique, une belle participation sur la marche et des stands de qualité. Voilà, des intervenants de qualité.
0: Vous organisez des fêtes, hein, vous l'avez dit, des rassemblements.
1: Oui, oui.
0: Mais un des objectifs, c'est aussi de réunir des sommes d'argent que vous reversez à certaines associations.
1: C'est tout à fait ça. Nous, nous sommes collecteurs, mais les fonds, on les reverse, tout à fait. La journée de dimanche, comme c'est avec en partenariat avec la ville du Plessis-Bouchard, ça ira à la Ligue contre le cancer du Val-d'Oise. Mais on peut aussi avoir d'autres objectifs. Et par exemple, depuis 2 ans, nous collectons également des fonds pour soutenir une très belle association de Franconville qui s'appelle les Rubies du PRC. Ce sont des femmes qui, pendant leur traitement ou après, quelquefois en prévention, pratiquent un rugby adapté, un rugby soft, sans aucune violence, un rugby au toucher. C'est encadré par un éducateur spécialisé, bien évidemment. Elles appartiennent à une fédération française qui est rattachée à la Fédération française de rugby. Hein. Il y a aujourd'hui environ 19 clubs à travers l'Hexagone. Il y a quelques hommes hein, parmi les licenciés, parce que cette association n'a pas pour vocation d'écarter des gens. Hein. Quand on passe par la maladie, tout le monde est le bienvenu, surtout pour faire un peu de sport, santé, conserver du lien social, pouvoir partager avec des gens qui vivent dans la même détresse.
0: Voilà, donc les Rubies du Parisis, vous avez dit section du PRC, c'est-à-dire Parisis
1: Rugby Club.
0: Voilà, précisons. Voilà. Alors, il s'agit d'un rugby à 5.
1: Oui.
0: Sans contact.
1: Oui.
0: Donc sans violence.
1: Sans violence. Voilà, il n'y a pas de plaquage, il y a pas. C'est juste au toucher.
0: Hein. D'accord. Et donc, pour réunir ces fonds, vous organisez des fêtes à tendance américaine.
1: Alors, on amène effectivement un aspect ludique sur un sujet grave, entre parenthèses, parce que c'est aussi une façon un petit peu de prendre du recul et de peut-être aussi, parfois, amener les gens à plus de sensibilité, à plus de curiosité par rapport à ce qui existe. Je pense que l'aspect ludique n'est pas rejeté, même si le sujet est sérieux.
0: Donc avec par exemple des danses country, du maquillage, des tipis amérindiens, des jeux de piste.
1: Oui, on a effectivement au sein de l'association un des membres qui est passionné ours noir par toutes les cultures et les nations amérindiennes. Donc il a de quoi faire des expositions absolument extraordinaires avec moult tipis en taille adulte, en taille enfant, parce que la notion de s'adresser aussi bien aux adultes qu'aux enfants est primordiale en ce qui nous concerne.
0: Soutien également aux personnes en situation de handicap.
1: Oui, donc je l'ai évoqué tout à l'heure à travers la PED Val-d'Oise et les actions mises en place par nos partenaires des Freedom Riders. En fait, c'est eux qui sont impliqués directement dans l'association de la PED. On leur reverse les fonds lorsqu'il y a eu collecte et derrière, ça participe à la mise en place des projets qu'ils peuvent avoir. Donc ça a commencé par l'achat d'un baby-foot et il y a eu, ça a été jusqu'à la mise en place de poteaux de basket, d'un potager également, voilà, par exemple, pour que les personnes qui vivent dans l'établissement puissent avoir ce type d'activité.
0: Et je crois que vous participez aussi à une course, le Handy Ride 95.
1: Alors l'Handy Ride, c'est pas une course, c'est une manifestation qui a lieu tous les 2 ans. Qui est à l'initiative d'un de mes amis qui s'appelle Eric Misor. Ça se passe sur l'IME de l'Isle-Adam. Et en fait, l'objectif, là, c'est d'offrir une journée ludique aux élèves de l'IME. Donc l'IME, c'est un institut médical éducatif. Et donc là, les jeunes qui suivent leur parcours scolaire au sein de l'établissement, ce jour-là, peuvent venir avec leur famille, frères, sœurs, les parents. Et le but, c'est d'avoir un maximum de motos et un maximum de voitures. Américaines, mais voitures de collection, voilà, il n'y a pas de... Il n'y a pas
0: de
1: ségrégation, on va le dire comme ça, exactement. Et de pouvoir, donc, le matin, les emmener un petit run à travers le Vexin. Hein, ça peut passer par Mériel, partir
0: en moto.
1: En moto et en voiture. D'accord. Voilà, en fonction des places et de ce qui est possible par rapport à leur handicap, ils sont effectivement répartis sur les motos dans les voitures avec leurs souhaits, hein, bien évidemment. Et ils font ce qu'on appelle un run, une balade, quoi, hein, le matin. Ils reviennent, le pique-nique est offert pour tout le monde. Et en début d'après-midi, il y a concert, quelques activités, tir à l'arc, voilà, des choses assez ludiques, assez sympathiques. Et là, vraiment, la journée leur est offerte.
0: Disons matériellement, mais aussi disons psychologiquement, c'est un soutien, sûrement une expérience très forte.
1: C'est une expérience très forte, mais c'est une expérience qui est complètement partagée. C'est-à-dire que les gamins ont effectivement, comme on dit parfois, la banane, ça c'est sûr. C'est une belle journée pour eux, mais il faut pas croire que nous qui participons, soit pour les copains qui ont des motos, soit pour ceux qui viennent avec leur voiture de collection, la banane elle est complètement partagée parce qu'ils vivent aussi un ascenseur émotionnel assez intense.
0: Eric, première pause musicale.
1: Oui, ok.
0: Vous avez choisi Rose Keren.
1: Oui.
0: Superbe chanson qui a une histoire.
1: Oui, j'ai découvert Rose à travers IDFM Radio. Et je pense que c'est quelqu'un qui a un parcours assez atypique, mais qui est avant tout une belle artiste. Et ça ne l'a pas quitté. Donc elle a fait plusieurs albums que certains de vos auditeurs doivent connaître, je n'en doute pas. De beaux concerts. Mais il y a une chanson, effectivement, celle-là a été une évidence, parce que je vous ai dit que ça avait été compliqué pour moi de ramener trois titres pour cette émission, mais celle-là était une évidence. Voilà, c'est pas sur celle-là que j'ai le plus réfléchi. Ça s'appelle La Nouvelle Liste. C'est effectivement, entre autres, par rapport à quelqu'un qui est passé par le cancer du sein. Mais ça renvoie aussi à une première chanson faite 20 ans plus tôt, qui s'appelait La Liste. Et j'invite vraiment, je vais pas en dire plus, j'invite les auditeurs, chacun se fera son sentiment. Mais voilà, c'est un peu une partie de ping-pong. On retrouve un certain fil conducteur à travers les deux versions. Il y a des choses qui sont restées et il y a des choses qui sont parties. La première, c'est la liste des choses que je veux faire avec toi. La seconde, la plus récente, c'est la liste des choses que je veux faire avec moi.
0: Après ma maladie et après toutes mes addictions, on va dire.
1: Tout à fait.
0: On écoute la nouvelle liste de Rose Keren.
1: Oui.

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2: Vous êtes toujours bien sur IDFM Radio à l'écoute de ce rendez-vous compte où je reçois aujourd'hui Eric Carpentier, président de l'association de bikers.
3: Non, pas de particulièrement. C'est une association de gens, certains ont des motos, d'autres ont des voitures, mais c'est avant tout l'envie de donner du temps et de créer du plaisir à travers des sujets parfois un petit peu délicats.
2: Une association qui organise régulièrement des initiatives pour lutter contre les cancers pédiatriques et le cancer du sein, ainsi que pour soutenir les personnes en situation de handicap, mais aussi pour faire la fête.
3: Oui, parce que c'est important. Voilà.
2: Alors justement, on pourrait en venir aux raisons personnelles de votre engagement dans l'association. Vous avez dit que c'était un peu une suite à un engagement précédent.
3: Oui, parce que le Lions Club, c'est aussi une étape importante de ma vie. J'ai beaucoup appris sur l'engagement, sur le don de soi. La chose principale que j'ai appris, c'est qu'il n'y a aucune satisfaction à sortir un chéquier et à faire un chèque sans que ça ait du sens. Je ne dis pas que dans certaines circonstances, c'est parfois nécessaire. Il en faut de généreux donateurs, il en faudra toujours. Mais ce que le Lions Club m'a surtout appris, c'est le don de se retrousser les manches. Une journée américaine à Herblay, c'est 6 mois de préparation, c'est 60 bénévoles pour une journée qui va passer très vite, surtout pour nous, parce qu'on court à droite à gauche, parce qu'on est occupé par les activités, les responsabilités qu'on a pu prendre sur cette journée. Mais le résultat, il est là. Ça, pour moi, il y a du sens. Et la devise de Crossroad 95 événements, dont on n'a pas encore parlé, c'est l'engagement partagé. Et ça, c'est important. Je fais attention dans le recrutement d'avoir des gens qui partagent un petit peu cette approche. C'est-à-dire qu'on peut avoir des gens de bonne volonté, mais qui vont pas forcément avoir la même approche que nous. Ils sont prêts à donner quelques heures de bénévolat, etc. Mais ils n'ont pas forcément la même approche que nous. On a une bonne équipe, on a une belle symbiose. C'est important. Voilà. On n'est pas tout le temps ensemble. Du tout, c'est pas non plus le but de l'association, mais c'est quand on fait quelque chose ensemble, on le fait à 300%.
2: Avec quand même un amour de la mécanique.
3: C'est important c'est un des marqueurs de l'association, c'est de pouvoir solliciter les copains bikers, les copains qui roulent en voiture américaine, mais aussi ceux qui roulent en ancienne. Voilà, vous l'avez évoqué tout à l'heure, il n'y a aucune ségrégation en fait. Vous savez, pour donner du bonheur à quelqu'un qui n'a jamais eu la chance de faire une parade, par exemple. Qu'est-ce que c'est qu'une parade? C'est plusieurs véhicules qui suivent. Souvent, c'est encadré par les polices municipales ou la gendarmerie, selon le secteur où on se trouve. C'est rouler les uns derrière les autres. C'est ne pas s'arrêter parce que les carrefours, les ronds-points sont bloqués par les autorités compétentes. Donc, on trace. Il y a un peu de klaxon. Quand on est en secteur urbain, les gens sortent leur téléphone, ils prennent en photo, ils filment. Donc voilà, quand on est dans un véhicule, déjà c'est un véhicule qu'on a... Tout le monde ne côtoie pas des collectionneurs ou des bikers, donc c'est l'opportunité ou jamais de monter sur ce type d'engin ou dans ce type de voiture. Et c'est un plaisir, enfin il y avait une très belle parade le 10 mai dernier pour les Rubies qui avait un regroupement national sur Aubonne à Atletica, et la plupart nous ont dit mais c'était fantastique quoi, on n'avait jamais connu ça. Voilà, elles avaient des sourires d'enfants, et c'est la plus belle des récompenses.

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2: Vous êtes toujours bien sur IDFM Radio à l'écoute de ce rendez-vous compte où je reçois aujourd'hui Éric Carpentier, président de l'association Crossroad 95 Événement. Amour de la mécanique, mais aussi amour, disons, passion pour les USA.
3: Oui, moi je crois que je suis tombé dedans tout petit. Hein, je crois que mon premier western, j'avais 4 ans quand mon père m'a emmené à Paris. Voilà. Oui, j'ai eu des parents aimants qui m'ont transmis cet amour du rock'n'roll, des valeurs qui n'ont rien à voir avec la politique. Mon père écoutait aussi bien les yéyés qu'Elvis Presley, mais ça m'est resté, les westerns avec John Wayne, puis avec Clint Eastwood. J'ai eu envie d'aller voir tout ça par moi-même un jour, et j'ai eu la chance de voyager plusieurs fois aux États-Unis, d'y faire de belles rencontres aussi. Donc c'était important pour moi de ramener ça chez nous, et d'essayer de le partager, d'essayer de le transmettre, indépendamment des turbulences politiques.
2: Une région peut-être préférée aux USA ?
3: Complètement, le Sud-Ouest. Voilà. Le Sud-Ouest.
2: Nouveau-Mexique, par exemple, ou...
3: Le Nouveau-Mexique, tout à fait. C'est mon lieu de prédilection. Et si je dois retourner là-bas, ce sera un xème séjour au Nouveau-Mexique. J'ai fait des sacrifices, j'ai renoncé à d'autres états, mais le Nouveau-Mexique et notamment Albuquerque, comme ils disent, c'est mon pied-à-terre, quoi. Je saurais pas vous dire pourquoi, mais je me sens chez moi, je me sens bien, je me sens complètement en phase avec moi-même. Voilà.
2: Et ces voyages sont l'occasion aussi d'acheter des plaques de voitures qui sont extraordinaires aux États-Unis.
3: Les plaques d'immatriculation, effectivement, c'est un sujet que nous avions abordé ensemble. C'est devenu ma passion. Ça n'a pas démarré tout de suite. J'ai plutôt ramené sur les premiers voyages de l'artisanat amérindien, voilà, des choses qui me correspondent plus personnellement. Mais j'ai ramené aussi de la déco, des plaques que beaucoup de gens qui ont voyagé là-bas connaissent, qui sont les plaques publicitaires qu'on peut voir sur le bord de la route. Je ne vais pas citer toutes les marques, mais bon, il y a Corse, il y a Budweiser, c'est pas les meilleures bières, hein, mais voilà, ça fait partie de la culture aux États-Unis. Avec Miller, avec Coca-Cola, Pepsi, Dr Pepper, enfin bon, voilà, chacun connaît des marques, aussi toutes les marques de distribution de carburant, parce que là-bas, voilà, Dinoco, Exxon, etc., il y a des plaques fantastiques qu'on voit partout le long des routes, certaines sont même plus visibles tellement elles sont là depuis longtemps, enfin c'est la route aux États-Unis et particulièrement dans le Sud-Ouest, parce que vous pouvez tomber sur des routes où la ligne est droite pendant 80 km et vous croisez pas une âme qui vive, en dehors de la faune bien évidemment. Donc c'est quelque chose, voilà, c'est quelque chose. Et effectivement, j'ai commencé un peu comme beaucoup de gens qui voyagent à ramener quelques plaques d'immatriculation, sans me préoccuper d'ailleurs des thématiques ou quoi que ce soit, c'était les opportunités ou c'était voilà le petit crush. Mais au fil des années, c'est devenu une vraie passion. Le sujet, il est vaste et infini, mais j'ai orienté ma collection sur trois thématiques particulières. La première concerne effectivement ce qu'on appelle les plaques breast cancer, donc qui correspondent un petit peu, enfin pas un petit peu, complètement au cancer du sein, parce qu'aux États-Unis, sur une plaque d'immatriculation, on peut faire figurer son soutien. Donc chaque état est indépendant, donc les designs peuvent être différents. Sur certains, c'est juste le ruban rose qui est sur la plaque, sur d'autres, la plaque va être toute rose avec un graphisme particulier. Il peut y avoir aussi des versions qui évoluent, hein. Si je prends l'état de l'Alabama par exemple, j'ai connaissance, je prétends pas être complètement spécialiste, mais j'ai connaissance de 5 modèles de plaques différentes en soutien au cancer du sein par exemple. Voilà, et j'en ai 4 sur 5.
2: C'est vrai que les plaques, c'est un sujet infini, on va dire.
3: Complètement, d'autant plus que depuis maintenant quelques années, on passe de plus en plus à des plaques qui étaient ce que les Américains appellent embossées, c'est-à-dire en relief, hein. On passe sur des plaques flates, donc toutes plates, sur lesquelles on imprime. Donc avec l'impression aujourd'hui, c'est nos limites, effectivement, c'est la bonne formule. J'ai quand même une préférence pour les anciennes. Je trouve que ça avait plus de cachet avec le relief, avec ce côté embouti un petit peu. Là, c'est ça. Pour moi, ça a plus de charme. Donc sur les plaques cancer du sein, j'ai pas tous les états parce que aujourd'hui les tarifs sont complètement démentiels. C'est pas la même chose quand vous allez vous auprès de l'administration pour demander de bénéficier de tel type de plaque, parce que on parle du cancer du sein, mais ça peut être le cancer pédiatrique, ça peut être le diabète, ça peut être donneur d'organes, voilà, tous les sujets sont possibles à partir du moment où ils sont référencés par l'administration, hein, bien évidemment. De l'État. Quand vous faites la démarche de vous immatriculer, c'est comme en France. Voilà, il y a une taxe, et puis il y a un petit supplément qui, lui, va être reversé à une association. Par contre, après, ça tombe dans le monde des collectionneurs, et là, le chemin, il est complètement différent. C'est une histoire de business. Donc, il faut avoir un réseau de bons contacts sur place pour avoir des tarifs raisonnables.
2: Alors, cette fascination, on va dire, de l'Amérique se retrouve même lorsque vous célébrez certains événements qui ont marqué l'histoire des États-Unis. Le débarquement.
3: Oui, je pense que c'est important. Moi, j'ai eu la chance dans mon parcours de participer aux commémorations en Normandie. Donc, le D-Day, c'est important. À travers cette expérience, j'ai aussi côtoyé des vétérans, vétérans américains, vétérans anglais, vétérans allemands, parce qu'il faut pas les écarter. Moi, c'est mon approche, voilà. Donc, ça a été riche aussi, riche d'enseignements, riche d'émotions. Donc, oui, on peut parler du D-Day. Après, il y a une surexposition de la fin de la Seconde Guerre mondiale, à mon sens, par rapport à la fin de la Première Guerre mondiale, parce qu'ils étaient déjà là, parce qu'ils ont déjà aidé les Alliés à remporter en 17 et en 18. J'ai d'ailleurs une anecdote par rapport à ça, c'est que souvent, aujourd'hui, les commémorations sur la fin ou sur la libération, on parle du drapeau américain 48 étoiles, mais en 1918, c'était déjà 48 étoiles. 47e et 48e État à rentrer dans l'Union, c'est 1912, c'est l'Arizona et le Nouveau-Mexique. Donc depuis 1912, c'est un 48 étoiles. Après, ça a évolué après la Seconde Guerre mondiale. Il y a eu effectivement Hawaï et l'Alaska. C'est pourquoi on est aujourd'hui à 50 étoiles, chacune représentant un État de l'Union.
2: Vous avez aussi célébré, entre guillemets, on pourrait dire, les 25 ans de l'attentat du World Trade Center.
3: Oui, parce que ça, je pense que là, on est encore plus loin de la politique. On est dans quelque chose qui nous a tous marqués, plus ou moins, évidemment, en fonction de ses sensibilités. Mais je pense que ça nous a tous marqués. Les gens qui ont vécu ça en direct se souviennent parfaitement d'où ils étaient, de ce qu'ils faisaient ce jour-là. Malheureusement, ça restera dans l'histoire du monde. C'est un traumatisme énorme. Et je pense que 25 ans après, on peut encore en avoir la chair de poule à l'évocation. C'est pas parce que ça s'est passé en Amérique. Je pense que tous ces massacres, tous ces attentats, toutes ces victimes, ça devrait jamais exister. Ça devrait jamais exister, voilà, tout simplement. Quel que soit le pays, quelle que soit la politique, quelle que soit la religion, quel que soit... voilà, il n'y a rien qui justifie que l'être humain souffre autant.

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1: Vous êtes toujours bien sur IDFM Radio à l'écoute de ce rendez-vous compte où je reçois aujourd'hui Éric Carpentier, président de l'association Crossroad 95 événement. Alors, fascination pour l'Amérique, y compris dans le logo de votre association, qui est quand même vraiment sympa et original.
2: Alors oui, alors la capsule en elle-même, c'est pas que les États-Unis. Hein, alors, on a les mêmes chez nous.
1: Ça ressemble. C'est une capsule de soda.
2: C'est une capsule de soda, voilà. De bière, de voilà, de toute bouteille en verre qui est fermée par cette technique-là. Je trouvais ça intéressant parce que je l'avais encore jamais croisé. Ça doit exister quelque part, hein. Je veux dire, il y a tellement de richesses artistiques sur la planète que, mais moi je l'avais jamais croisé, donc effectivement avec les deux autres membres fondateurs, on a choisi cette capsule qui a légèrement évolué depuis. Notamment sur l'aspect intérieur, mais on a conservé les étoiles, les bandes du drapeau. Il figure aussi un panneau d'Interstate à l'intérieur et le 95 pour le Val d'Oise, parce que comme on l'a évoqué précédemment, c'était important. Mais surtout, moi, ce que je voulais, c'était pas un logo fixe. L'idée de la capsule, on la garde toujours, mais on peut la décliner sur octobre. Rose, bien évidemment, sur certains événements commémoratifs et sur certaines causes auxquelles nous souhaitons nous associer.
1: Et le nom Crossroad, d'ailleurs. Pourquoi ce nom?
2: Bah, vous allez voir que c'est une évidence. Une des traductions possibles de Crossroad, c'est la croisée des chemins. Et j'en parle depuis le début. Les gens que j'ai rencontrés à travers mes diverses expériences au Lions Club, dans ma vie professionnelle, dans ma vie privée, les gens qui s'investissent dans Crossroad, dans d'autres associations, voilà, c'est toujours des rencontres, c'est toujours des croisées de chemin. On fait un petit bout ensemble, on fait un grand bout ensemble. Ça, c'est les aléas de la vie. Mais je crois que tout part de rencontres.
1: Nouvelle pause musicale, encore choisie par Eric. Sweet Home Alabama.
2: Oui, Lynyrd Skynyrd, un grand standard de ce qu'on appelle le rock sudiste. Ma première réflexion, c'était surtout par rapport, je l'ai évoqué tout à l'heure, la route. Voilà, d'abord c'est un hymne. Hein, je pense que sur beaucoup de rassemblements, moto, voitures, qui touchent aux États-Unis, c'est un des grands standards qui doit être joué. Après, c'est typiquement aussi, voilà, ce qu'on peut aimer écouter quand on roule longtemps sur ces grandes routes qui sont absolument magiques. C'est aussi un hymne du Sud, il faut pas se le cacher, mais c'est le Sud qui, moi, retient mon attention, c'est-à-dire c'est le Sud un petit peu rebelle, c'est le Sud épris de liberté, qui s'était révolté contre le Nord, qui arrivait avec des règles, des normes, des choses comme ça. Faut pas tout ramener à l'esclavage, mais c'est pas le but de l'émission. L'esclavage n'était pas une bonne chose, j'ai pas de sujet par rapport à ça. Mais d'ailleurs, dans la chanson, à un moment donné, ceux qui connaissent un peu les paroles verront que il y a une charge contre le président Wallace, qui était le président de l'Alabama, qui lui était un raciste de première catégorie. Quoi. Donc voilà, c'est pas parce qu'on aime le Sud ou parce qu'il y a des choses qui peuvent retenir votre attention dans le Sud des États-Unis qu'il faut tout ramener à l'esclavage. Ce serait une grosse erreur.
1: Vous nous rappelez le titre et surtout le chanteur. Je vous laisse prononcer son nom.
2: Alors, le groupe s'appelle Lynyrd Skynyrd et le titre, c'est Sweet Home Alabama.

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2: Vous êtes toujours bien sur IDFM Radio à l'écoute de ce rendez-vous compte où je reçois aujourd'hui Éric Carpentier, président de l'association Crossroad 95 Événements. Éric, est-ce qu'on pourrait terminer l'émission sur les valeurs, voire les stéréotypes ou les préjugés autour des bikers, autour de ceux qui ont des motos?
3: Alors, je saurais pas quoi vous dire. Moi, j'en côtoie pas mal sur le département et en dehors du département, parce qu'en général, quand il y a un événement, on se retrouve. Je rentrerai pas dans le fonctionnement des motoclubs. Ça c'est autre chose. C'est quelque chose qui leur appartient. Et je me sens pas du tout apte à être le porte-parole de leur organisation. Par contre, ce que je sais, c'est que ce sont des gens très investis pour tout type de cause. Voilà, ils savent se mobiliser, ils savent être là en nombre, ils savent et se comporter tout à fait correctement. Ça, c'est important. Il n'y a pas de beuverie, il n'y a pas de... Vous savez, quand on fait des baptêmes moto, quand on doit emmener des gens, quand on doit emmener des enfants, on ne boit que de l'eau. Vous verrez jamais un biker digne de ce nom boire de l'alcool alors que l'après-midi, il va emmener des personnes qui veulent faire un baptême sur leur moto. Jamais. Voilà. Après, bah, y a toujours des comportements qui sont pas forcément les meilleurs. Mais c'est comme dans tout dans notre société. Mais ça reste vraiment, je le dis avec beaucoup de conviction, ça reste des gens très investis, qui ne comptent pas leurs heures, qui quelquefois, même dans cette période là où le prix du carburant est assez élevé, ne regardent pas donner un peu de plaisir à mettre de l'essence pour aller promener les gens.
2: Alors, parmi les valeurs attribuées aux bikers, il y a la solidarité entre motards. Oui.
3: Oui, ça, je pense que ça s'applique d'abord sur la route. Après, moi, je roule pas à moto, donc là encore, je laisserai quelqu'un de complètement concerné exposer plus cette solidarité. Mais c'est vrai que ils s'arrêteront s'ils voient quelqu'un sur le bord de la route, ils s'arrêteront. Chose qui se faisait il y a quelques années aussi entre automobilistes, hein, moi qui ai connu la France sans les autoroutes, voiture qui avait crevé, qui était sur le bord de la route où ça fumait, il y avait tout de suite des gens pour s'arrêter. Aujourd'hui, le contexte, il est beaucoup plus délicat.
2: Alors, cette solidarité entre bikers se traduit souvent par le fameux V inversé vers le bas.
3: Oui, alors ça va plus être peut-être sur les motards. Les bikers saluent également. Et ce salut entre motards et bikers.
2: Hein. Alors, c'est quoi la différence?
3: Alors, les bikers, ça va plus être sur le, effectivement, soit des marques américaines, soit des customs. Et là, que ce soit des japonaises ou de l'anglaise, il y a des marques qui dans leur gamme offrent des customs, donc des véhicules type, voilà, on peut le dire, hein, de toute façon il y a deux marques, hein, c'est Harley-Davidson et Indian, voilà, donc il y a des motos chez Triumph, chez Royal Enfield, chez les japonaises qui peuvent ressembler à ça, donc plutôt des grosses routières confortables, hein, et puis les motards, c'est tout ce qui peut exister d'autre, mais ça va de la moto de route aussi à la moto pour aller faire du tout terrain, pour aller faire du circuit, voilà.
2: Alors on a de plus en plus de motos sur les routes, on va dire.
3: Oui.
2: De motards, peut-être pas trop de bikers, mais des motards qui d'ailleurs souvent prennent des risques. Enfin, moi en tant qu'automobiliste, quand je les vois zigzaguer, doubler à droite, doubler à gauche, se faufiler dans les je trouve qu'ils prennent des risques, mais alors par contre après ils font un remerciement avec le pied droit.
3: Oui, c'est vrai que quand en tant que conducteur on essaie d'être le plus vigilant possible, de leur faciliter le passage, parce qu'on peut comprendre, surtout quand on est dans les bouchons, qu'ils ont cette chance de pouvoir se faufiler, voilà, à partir du moment où ils le font, j'ai envie de dire, avec du bon sens, c'est-à-dire qu'ils remontent pas trop vite, c'est-à-dire qu'ils vous mettent pas des grands coups de gaz parce que vous l'avez pas forcément vu. C'est naturel et ensuite le remerciement, oui, ils le font quand ils peuvent. Quelquefois ils peuvent pas. Ça veut pas dire qu'ils y ont pas pensé, mais la plupart du temps ils le font. Donc oui. Après, il faut c'est les conditions de circulation d'aujourd'hui. On a, vous l'avez soulevé, des trafics très denses. On a un tas de sollicitations. Je parle même pas du téléphone. Mais regardez à droite, à gauche, derrière, devant. Il faut regarder partout. Vous regardez à droite, vous regardez à gauche. D'un seul coup, il s'est passé quelque chose à votre droite en l'espace d'un quart de seconde. Il faudrait presque avoir des yeux à 360 degrés aujourd'hui. Donc c'est vrai qu'il faut penser que la route, c'est pas parce qu'on est dans une voiture avec une carrosserie qu'on peut tout se permettre et qu'on doit la partager aussi.
2: Autre peut-être stéréotype autour des motards et des bikers, le machisme, les femmes.
3: Il y a des femmes, hein. Il y a énormément de femmes qui conduisent des motos. Il y a beaucoup de femmes. Dans le monde des bikers, elles accompagnent leurs hommes, mais ça ne veut pas dire qu'elles ne sont pas passionnées par la moto, qu'elles ne sont pas passionnées par ce qu'elles font. C'est pas un rôle. Elles ont leur rôle à part entière. Voilà, c'est pas juste du faire valoir, c'est pas juste j'accompagne mon chéri. Non, c'est souvent elles sont habitées par les mêmes motivations, la même solidarité, la même envie de donner aux autres.
2: Encore un stéréotype peut-être lié aussi à l'histoire qu'on a pu connaître aux États-Unis, la violence, les Hells Angels.
3: C'est un terrain sur lequel je souhaite pas m'engager. Il y a des choses. Après, je pense que comme partout, il n'y a pas de fumée sans feu. Maintenant, est-ce que il y a des Hells peut-être très bien. Ça, c'est l'histoire et un peu la sociologie des motoclubs, ce qu'on appelle des MC. Encore une fois, c'est quelque chose qui leur appartient, sur lequel je souhaite pas apporter de commentaires.
2: Autre pause musicale, Eric. Jolie blonde.
3: Jolie blonde. Alors, ça fait un petit peu le lien avec tout ce qui a été évoqué jusqu'à maintenant. Jolie blonde est chantée par un de mes amis qui s'appelle Ian Scott. Ian est franco-écossais. Il a eu un très très beau parcours dans le rock'n'roll et dans la musique country. On a fait des choses très sympas ensemble. Notamment au Lions Club, on avait fait une très belle chanson. Enfin, il avait fait une très belle chanson qu'il nous avait confiée, qui s'appelait Petit Enfant. Tous les bénéfices ont été reversés à l'association que j'ai évoquée tout à l'heure, qui s'appelle Enfants Cancer Santé. La toute première, elle a eu lieu ici à Enghien. C'est l'Orchestre Philharmonique de Bordeaux qui avait accepté, si je dis pas d'erreur, c'était en 2007, qui avait accepté que Ian puisse présenter la chanson, qui parle d'un enfant confronté au verdict de la maladie. Et il y a eu des moments assez magiques, c'est-à-dire que les enfants l'interprètent pas comme nous, parce qu'ils sont pas dans la gravité, ils sont plus dans le recul, nous on est plus dans l'émotion. Et je me souviens que ce soir-là, j'avais préparé un PowerPoint, il était prévu que Ian la chante seul avec sa guitare une première fois, et la deuxième fois, je projetais les paroles, et là, il y a eu un silence dans la salle, parce qu'il y avait des larmes qui coulaient, parce qu'il y avait des gorges nouées, et donc personne n'était en capacité quasiment d'accompagner Ian sur les paroles, mais les enfants nous ont renvoyé, je vous dis, une image tout autre. Voilà, donc ça a été une belle aventure. Ian fait beaucoup de concerts, beaucoup de bal country, c'est un showman terrible sur scène. Il a toujours été là lorsqu'on l'a sollicité pour des journées américaines. C'est quelqu'un que j'apprécie d'abord, j'apprécie l'homme avant d'apprécier l'artiste, et je pense qu'il y aura encore d'autres choses à l'avenir avec Ian, sans problème. Mais on a une passion encore. Pas une passion, mais je dirais une sensibilité en commun pour Elvis, voilà, qu'il a parfois quelques intonations d'ailleurs dans ses chansons qui sont assez frappantes. En fermant les yeux, on pourrait presque se méprendre. Et c'est quelqu'un qui a le cœur sur la main, parce qu'il a fait des visites dans les hôpitaux. Voilà, les gens qui le connaissent savent aussi que c'est une belle personne.
2: Ian Scott, Jolie Blonde.
3: Tout à fait.

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1: Eric, un dernier mot, des rendez-vous peut-être en octobre, novembre, plus tard aussi dans l'année.
2: Alors nous, pour ce qui est des manifestations extérieures, la saison s'est achevée avant-hier. Cela étant, tout au long du mois d'octobre, on a une vente de goodies en partenariat avec l'accueil de Quai des Marques. Donc tous les jours, vous pouvez acheter stylos, pins, rubans, tours de cou, voilà des petites choses à des budgets très serrés. Et ça ira à la Ligue contre le cancer du Val d'Oise, qui sera présente le samedi 31. Nous y serons également.
1: À Quai des Marques.
2: À Quai des Marques, tout à fait. Nous y serons avant les 17 et 18, le week-end 17-18 octobre. Et nous y serons le 31 pour effectivement clôturer, entre guillemets, octobre rose. Mais rien ne dit que notre collecte s'arrêtera fin octobre, parce que la maladie, c'est du 1er janvier au 31 décembre pour les femmes qui sont concernées. Et les quelques hommes, ça arrive. Donc voilà, le mois d'octobre est un zoom extraordinaire. Il y a qu'à voir toute la mobilisation, l'offre de manifestations qu'il y a juste dans le département là tout au long du mois, c'est fantastique. Je sais bien qu'après on enchaîne sur d'autres soutiens solidaires. Nous, l'année dernière, on s'est arrêté à fin cette année, on est encore en 2026, mais on s'est arrêté à fin avril parce que il y avait un événement particulier des rubis. Je dis pas que là on ira jusqu'à fin avril, je ne crois pas du tout, mais on ira au-delà du mois d'octobre, ça c'est certain.
1: Comment est-ce qu'on peut vous joindre, avoir connaissance de vos événements?
2: Nous sommes présents sur Facebook. Je sais que c'est un réseau de seniors, on va dire, mais on essaie d'être actif sur Facebook. On essaie d'être actif sur Instagram. Et on a une infirmière qui a flashé sur ce qu'on fait et qui relaie aussi nos animations, nos rendez-vous sur Snapchat. Donc en tapant Crossroad 95 événements au pluriel, vous devez pouvoir nous retrouver. Sinon, c'est sur mon téléphone, hein, texto, WhatsApp, appel direct, 06 63 59 80 76. Je me ferai toujours une joie de vous répondre.
1: Merci Eric.
2: Merci à vous.
1: Et bonne route et bon croisement de chemin.
2: J'espère qu'il y en a encore autant devant.

0: à la région.
1: Ainsi se termine notre rendez-vous compte consacré aujourd'hui à Éric Carpentier, donc qui est président de l'association Crossroad 95 événements. Donc on retrouvera la playlist sur la page du podcast de l'émission. Et quant à moi, Didier, je donne rendez-vous la semaine prochaine, même heure, même adresse, à vous tous, pour un nouveau numéro de rendez-vous compte sur IDFM Radio, évidemment. Je vous retrouve également le mardi matin vers 9h15 dans la matinale de Christophe pour ma chronique Trend consacrée au nouveau lexique sociétal. Rendez-vous compte et Trend en podcast sur le site d'IDFM Radio. À bientôt.
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4: Bonjour à toutes et à tous, c'est Christelle sur IDFM Radio. Je suis heureuse de revenir sur le plateau des Secrets de la Servante, votre émission culture qui donne la parole aux artistes du spectacle vivant. Aujourd'hui, nous allons parler d'amitié, celle qu'on croit indestructible, avec qui on danse, on rit, on refait le monde. Et si quelqu'un vous révélait quelque chose d'horrible sur un de vos amis? Voilà le point de départ du spectacle Un soupçon d'amitié qui nous réunit aujourd'hui. Pour en parler, j'ai le plaisir d'accueillir Chloé Froger, qui signe la mise en scène de ce spectacle, Philippe Weissert, qui incarne Joachim, cet ami si charmant, si généreux et si mystérieux, et Simon Larvaron, qui joue Louis, dont l'amitié est loyale et irréfutable. Chloé, Philippe, Simon, bienvenue au micro des Secrets de la Servante.
5: Merci beaucoup.
4: Alors, on va démarrer par un tour de table, comme je fais d'habitude, pour vous présenter à nos auditeurs. On commence par toi, Chloé, honneur aux dames. Tu as plusieurs cordes à ton arc. Tu as commencé par la danse, et puis après le théâtre. Tu es comédienne, tu es metteuse en scène. Raconte-nous un peu ton parcours.
6: C'est apparemment la peur de s'ennuyer, surtout. Oui, j'ai commencé par la danse. J'ai une maman qui est professeure de danse, et donc j'ai fait mes premiers pas sur une scène à l'âge de 3 ans avec la danse. Et puis, je me suis dirigée vers le théâtre à l'adolescence, et ça ne m'a plus quittée. Et j'ai fait un parcours avec une école de théâtre à l'école Claude Mathieu dans le 18e à Paris. Et ensuite, j'avais très très envie de monter des projets qui me tenaient à cœur. Donc, j'ai en collaboration avec Virginie Bellini créé une compagnie de théâtre, Le Jeu du Hasard. Et j'ai le plaisir de mettre
4: de
6: en scène...
4: diriger, du voilà. Coup, tu diriges, tu es directrice artistique. De cette compagnie. Et donc tu parles-nous un peu de ton papa, parce que du coup c'est l'auteur du spectacle dont on va parler aujourd'hui.
6: Ouais, Philippe Froger, mon papa, qui fait partie des papas qui écrivent des textes pour les anniversaires, pour les mariages, pour les réunions familiales, et qui a un talent fou et qui un jour s'est dit tiens, ma fille est metteuse en scène, comédienne, si j'écrivais sous forme de pièces de théâtre mes prochains écrits. Et puis bah voilà, c'était beau. J'ai eu envie de les monter, et ça est devenu une collaboration artistique depuis une dizaine d'années, et c'est surtout une chance folle de bosser avec son père.
4: Donc ça se passe bien, la collaboration.
6: Ça se passe bien, c'est des grosses négociations familiales. Ça anime les repas de famille, mais en vrai ça se passe très très bien. On en fait un jeu, et c'est ça qui est la force, je crois, d'avoir gardé ce côté enfant dans la création.
4: Super. Et comment as-tu rencontré du coup Philippe et Simon à qui tu as proposé les rôles?
6: Philippe, je l'ai rencontré parce qu'il travaillait avec Christophe Charrier, qui a composé la musique du spectacle d'ailleurs, et on fait partie un peu des mêmes réseaux depuis longtemps, et je l'ai vu sur scène et je me suis dit, oh, voilà, c'était lui, c'était sûr, et c'était sûr depuis le début, et donc j'arrivais pas à me départir de lui dans ma tête, donc je lui ai dit, tu veux bien lire un texte, puis tu veux bien passer une audition, voilà, ça s'est fait comme ça, je crois. Et Simon, pareil, j'avais vu jouer dans plusieurs spectacles, mais on n'avait pas encore eu l'occasion de se rencontrer. Et je sais pas pourquoi, il avait la tête du type, quoi. Et je me suis dit, tiens, il ferait un bon diplomate, celui-là. Et donc, c'est comme ça que je lui ai proposé de passer l'audition également. Et bon, ils ont tout déchiré, forcément, c'est eux qui ont été pris.
5: Bien sûr. Donc, Philippe.
7: Oui.
5: Philippe, tu es comédien, nomination de Molière, j'ai vu ça, prix Spédidame, vas-y, raconte-nous un peu.
7: Non mais si tu veux parler même Molière, mais c'est pas personnel. Non, oui, nomination Molière et Spédidame, ça c'était pour une comédie musicale qui s'appelait La Guinguette à Rouvert ses volets.
5: Oui.
7: Écrite et mise en scène par Didier Bailly et Éric Chantelose. Éric Chantelose à l'écriture. Ouf, ça remonte. Hein. Et puis après il y a eu les coquelicots des tranchées, mais
5: oui,
7: c'est Xavier Lemaire qui a effectivement fini avec le Molière du meilleur spectacle public en 2015.
5: Il me semble.
7: Ouais. Mm. Bon,
5: et
7: c'est
5: puis
7: tout,
5: plein
7: hein,
5: d'autres et puis plein d'autres pièces.
7: Plein d'autres pièces, oui. Enfin, oui. oui, plein d'autres pièces. Bah, je commence à accumuler les années, donc forcément un petit peu aussi heureusement les spectacles. Quoi?
5: Tu as été dirigé par Xavier Lemaire.
7: Plusieurs spectacles avec Xavier Lemaire. J'ai fait un long travail de compagnie avec Jérôme Imard et Eudes Labrusse au sein de la compagnie du Théâtre du Mantois. Donc ça c'est, je sais pas, entre 5 et 10 spectacles, quoi, quelque chose comme ça.
5: Oui.
7: Le dernier en date étant La Guerre de Troie en moins de 2, qu'on a beaucoup joué, qui a beaucoup tourné, qui était un super spectacle. Voilà, par ailleurs, j'ai rejoint l'équipe de Adieu Monsieur Hoffman, mis en scène par Philippe Daguerre. Je suis le dernier auto-abets en date. Voilà, je viens de travailler avec Charlotte Mazneff sur le cercle de Cré Caucasien. Enfin, bon, une vie de comédien.
5: Une actualité chargée, quand même. Simon.
8: Oui.
5: Ici présent.
8: Oui, tout à fait.
5: Alors Simon, pareil, plusieurs cordes à ton arc. On peut te voir au théâtre, mais on a pu te voir aussi au cinéma et puis sur Canal+ dans Borgia.
8: Ouais, tout à fait. Incroyable ça. J'ai même commencé par ça en sortant de l'école du conservatoire du 9e arrondissement de Paris. Je me suis retrouvé dans les Borgia à jouer le roi de France et c'était un peu fou quoi. Je me rendais pas trop compte dans quoi j'allais et puis voilà et en fait c'était vraiment mais c'était incroyable sur tous les plans, c'est-à-dire que c'était une équipe internationale, voilà, on jouait en anglais, moi je jouais un roi de France donc j'avais un bon accent français, il y a pas de souci et avec donc des acteurs américains, européens, avec donc Tom Fontana qui crée cette série qui est un grand showrunner américain et voilà, d'une simplicité et d'une gentillesse déconcertante et ça se passe tellement bien que je reviens dans la deuxième saison et enfin bref, et donc c'était une aventure incroyable pour commencer. Ouais. Et puis après, j'ai joué avec Chantal là-dessous. Donc quand même on fait quand même aussi des grands écarts qu'on adore parce que j'ai joué pendant 2 ans Nelson avec Chantal là-dessous et c'était quand même un pur bonheur parce que il y a eu une équipe incroyable, Armel, Eric Legérias, Simon Janin, Clément Sanso, je dois oublier plein de monde, écrit par Jean-Robert Charrier, mis en scène par Olivier Massé et Jean-Pierre Dravel. Et en fait c'était très joyeux. C'était très joyeux, moi ça m'a appris à jouer la comédie et la comédie de boulevard et chose que je n'allais jamais voir et que je connaissais pas et donc j'ai appris en faisant et c'était très joyeux et puis Chantal est très généreuse et on a passé une année de tournée en plus d'une année parisienne formidable.
5: Génial. Alors, je reviens sur toi, Philippe. Le personnage que tu incarnes, du coup, tu es le gentil, l'ami magnifique, celui qui donne beaucoup.
7: Ouais, un gars sympa, quoi.
5: Un gars super sympa. Comment on arrive à jouer un personnage dont on ne peut pas tout dire, finalement, sur scène?
7: Ben, en se posant finalement le moins possible la question de que s'est-il vraiment passé. Enfin, j'ai pas du tout construit ça comme ça, en fait. J'avais même dit ça à Chloé à un moment. Que finalement de savoir est-ce que ou est-ce que pas. On en reparlera, oui. Mais que finalement quelque part c'était pas mon problème puisque clairement ce personnage est lui il vit sa vie.
5: Il
7: a sa légende entre guillemets, est-elle réelle ou pas, pour qu'elle soit bonne de toute façon, voilà. Donc lui c'est un bon ami. Il a rencontré ce couple il y a plus un an et demi à peu près. Ils sont devenus vraiment super potes. Ils se voient 3 fois par semaine et tout jusque là tout se passe bien.
5: Jusque là tout se passe bien. Toi, Simon, donc tu es l'ami de cette personne et tout se passe bien jusqu'à ce que le doute s'installe.
8: Exactement, ouais. Donc Louis et Daniela, joués par Ariane Brousse, on forme tous les deux un couple de Français expatriés en Argentine qui sont installés depuis quelques temps et ils trouvent en Joachim, joué par Philippe, quelqu'un, un ami si proche qui en devient un peu la famille, et donc quelqu'un pour lequel ne se pose aucune question. Alors voilà, ils se sont sans doute posé des questions puisque il est d'origine allemande, on sort de la guerre, on est dans les années 60, donc tout le monde se pose des questions à ce moment-là. Mais vraisemblablement les questions les réponses ont été bonnes. et il fait partie de la famille avec eux et donc ce couple-là est en prise aux révélations du personnage de Simon Benkemoun joué par Cyril Romoli qui vient leur dire à leur première rencontre tous les trois j'ai des soupçons sur votre ami Joachim, je crois qu'il n'est pas l'homme que vous pensez qu'il est réellement. Et donc voilà, nous on est là moi je veux pas vraiment savoir parce que j'ai confiance. Daniela veut savoir, donc il y a aussi cette confrontation dans le couple de savoir pourquoi l'un veut savoir, l'autre un peu moins. Donc il y a le soupçon d'amitié, puis il y a aussi la fracture dans le couple, et puis il y a le... Ils essayent d'avancer tous les deux ensemble avec cette problématique. Parfois on pense avoir des réponses, et puis on n'en a pas, et puis parfois on pense avoir une réponse qui finalement est autre chose. Donc on avance comme ça dans le spectacle avec le couple et les révélations qui sont plus ou moins faites.
5: Et en plus ça laisse cheminer le spectateur.
8: Exactement.
5: Aussi dans ses réflexions.
8: Et parce que Philippe, effectivement, son personnage, il n'a pas forcément à jouer savoir si ce qu'il dit est vrai ou pas, puisque dans l'écriture de Philippe Roget, toutes les réponses ne sont pas données à la fin non plus. Donc en fait, il y a aussi un suspense et une liberté là-dessus. On oriente peut-être des choses, mais il reste la place pour imaginer des choses aussi.
5: Alors je vais redonner le pitch pour nos auditeurs tel qu'il est écrit. Hein, c'est donc le spectacle s'appelle Un soupçon d'amitié. Que feriez-vous si votre meilleur ami était suspecté des pires atrocités? Voilà la question à laquelle Daniela et Louis sont confrontés. Nous sommes en Argentine, en décembre 1961. Daniela et Louis reçoivent chaque semaine Joachim, leur ami le plus cher, jusqu'au soir où un visiteur vient leur faire des révélations sur Joachim. Il serait un criminel de guerre. Face à de telles accusations, la loyauté doit-elle alors s'incliner devant la suspicion? Voilà, en gros, le pitch.
8: Vaste programme.
5: Et c'est un vaste programme. on parlait justement du titre, Un soupçon d'amitié, un titre qui est super bien choisi d'ailleurs, puisque...
6: Par l'auteur.
5: Par l'auteur, où on retrouve les deux mots phares du spectacle, hein, l'amitié et le soupçon. Tu nous disais, Chloé, tout à l'heure en aparté, que le titre, enfin, il y a eu plusieurs titres.
6: Mais oui, ça a beaucoup changé. C'est très important, un titre d'un spectacle, parce que c'est la première image que les spectateurs vont avoir et le premier facteur d'imaginaire, justement, sur ce qu'ils vont projeter. Et c'est vrai qu'il y a eu plusieurs titres. Le premier, c'était un tout dernier tango qui amenait à penser qu'on allait voir un spectacle de danse. Mm-hmm. Et donc, même si effectivement, on en parlera peut-être tout à l'heure, mais la danse est une grande partie aussi de ce spectacle puisqu'elle rythme la vie du personnage de Daniela. Ça n'est pas le sujet premier de la pièce qu'on propose. On est vraiment dans du théâtre contemporain. Le deuxième titre a été 33 tours parce qu'il y a un gramophone sur le plateau qui est comme le cinquième personnage de ce spectacle. Mais il faut savoir quand même que Cyril Romoli, qui interprète Simon Benkemoun, est un grand chanteur, compositeur et donc a fait beaucoup de comédies musicales. Et quand on a commencé à faire un spectacle qui s'appelait 33 tours avec Cyril Romoli dedans, d'un coup les gens étaient persuadés que qu'on montait un spectacle musical, et comme on voulait pas que ça prête à confusion, on a changé la donne. Et puis la deuxième chose, c'est que mon neveu m'avait dit, quand je lui avais dit tiens, on envisage d'appeler le spectacle comme ça, m'avait dit oh là là, d'accord, c'est un spectacle pour les vieux. Et donc comme on s'est dit tiens, nous au contraire, l'envie avec cette compagnie, entre autres, c'est que ça soit que ça puisse transcender les générations et que de faire venir le public d'aujourd'hui, en fait, hein, souvent on dit public de demain, mais le public d'aujourd'hui dans les salles. Là, je me suis dit, il y a un petit truc de 33 tours pour un jeune de 15 ans, ça n'envoie pas la bonne image. Alors qu'un soupçon d'amitié, il a découvert le spectacle, il m'a dit qu'il avait adoré, mais que effectivement, il préférait ce titre-là aussi. Je pense que ça a joué dans la balance.
5: D'où toutes les négociations familiales.
6: Exactement. Et finalement, c'est les enfants qui gagnent.
5: Donc Philippe Froger, lui, il écrit beaucoup sur les relations humaines, en fait, et aussi sur tout ce qui est mémoire de guerre.
6: Oui, en fait, il est passionné d'histoire avec un grand H, et particulièrement des temps de conflit, alors là qui touchent la France, mais qui sont internationaux, et particulièrement de la nature humaine dans le cadre de ces conflits. C'est une manière de s'identifier et de se dire qu'est-ce que je ferais et qu'est-ce que j'aurais fait moi à leur place. C'est de se dire que souvent quand on parle de ces événements-là, on va ressortir deux, trois parcours de gens notables, de héros ou au contraire de criminels de guerre. Mais finalement, c'est toi, c'est moi, c'est nos voisins, c'est nous. Et donc, ça nous paraît un peu utopique, mais ça permet de rapprocher tous ces personnages de nous en se disant, bah ouais, mais en fait, si demain ça arrive à ma porte, qu'est-ce que je fais moi? Et je crois que Philippe Froger, je donne le nom de famille à chaque fois parce que on a un Philippe Weissert à notre table. Philippe Froger, il a cette envie de se questionner sur cette nature humaine qui n'est pas manichéenne, c'est pas blanc ou noir, on est tous multiples et voilà.
5: Très bien, on va faire une petite pause musicale pour rentrer dans l'ambiance du spectacle, si vous voulez bien. On va écouter de la musique signée Christophe Charrier. On écoute et on se retrouve juste après.

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1: De retour sur le plateau des secrets de la servante sur IDFM Radio. Je suis avec Chloé Froget, Philippe Wessert et Simon Larvaron pour parler du spectacle Un soupçon d'amitié qui se joue en ce moment à Paris au théâtre actuel La Bruyère. On va en reparler. Alors, la thématique historique de ce spectacle, c'est quand même une histoire avec un grand H, qui n'est pas l'axe principal, hein, puisque l'axe principal, c'est l'amitié. Mais l'action se déroule à Buenos Aires, donc en Argentine, et il est question que l'Argentine, dans les années 60, ait accueilli, après-guerre, un certain nombre d'anciens nazis en fuite. Qui changeait parfois d'identité pour se fondre dans la population. Donc ça c'est la thématique de départ, en fait.
2: Si on veut parler de la thématique historique, il y a un truc qui quand même reste assez original sur ce spectacle, c'est que on a fait beaucoup de choses, et c'est super, sur la Seconde Guerre mondiale, sur les nazis, et il n'y a pas tant de choses que ça qui existent sur la traque des nazis. Après, et ce que ça raconte de ce qu'est la traque des nazis, c'est-à-dire que c'est aussi quelque chose qui n'est pas aussi facile que ça. On peut pas dire la traque des nazis c'est facile, je vais quelque part et ça va se passer facilement parce que je sais qui c'est. Non, c'est un peu plus complexe.
3: C'est des années de travail.
2: Exactement.
3: Des années de recherche, parce qu'ils n'ont pas droit à l'erreur, en fait, ces gens-là.
2: Voilà. Et l'erreur a pu exister. Possiblement, parce que ce qu'on sait nous aujourd'hui, eux ne le savaient pas à l'époque. Donc c'est aussi voir cette
3: un nouvel angle
2: exactement,
3: de cette période.
2: Exactement, c'est-à-dire que et c'est là où l'aspect humain est le thème central de cette histoire, c'est que en fait, si nous aujourd'hui on a des certitudes sur cette période-là, enfin plus ou moins, eux n'en avaient pas beaucoup. Et encore moins en Argentine à cette époque-là. Et donc du coup, tous les questionnements que traversent les personnages fait qu'on s'identifie à leurs problématiques sur la confiance, l'amitié,
3: la loyauté,
2: la parole, voilà.
1: Ce qui nous amène du coup à parler de la thématique essentielle qui est relationnelle, en fait, l'amitié et ses limites, du coup.
3: Oui, moi je pense que déjà le premier thème en tout cas qui est abordé, c'est la capacité qu'ont les lecteurs ou les spectateurs, ou même nous dans la vie de tous les jours, à plaquer des préjugés sur les gens qu'on rencontre. Et c'était un peu l'idée aussi de ce spectacle-là, mettre le spectateur face à la possibilité de plaquer des préjugés sur les personnages, et au fur et à mesure se faire balader avec le « ah oui, il est effectivement comme ça, oh non, au contraire, je me suis trompée ». Et faire vraiment ce va-et-vient pendant tout le spectacle. Et c'est dans ce tourbillon-là que se retrouvent les personnages. Alors particulièrement le couple Louis et Daniela, interprété par Simon et par Ariane, parce qu'ils sont au cœur de cette intrigue-là et de cette suspicion-là. Mais tous, en fait, tous les personnages se remettent à un moment en question sur qu'est-ce que je fais de la situation dans laquelle je me retrouve aujourd'hui. Et j'espère que c'est ce qui arrive jusqu'au spectateur qui, lui, se retrouve à faire les montagnes russes tout spectacle sur ses croyances.
1: Tout à fait. Il se positionne aussi, se questionne lui-même, à savoir si j'étais à cette place, qu'est-ce qui se passerait.
2: Oui, et d'autant plus que on se l'était dit tout à l'heure, et c'est que c'est une fiction historique, c'est-à-dire qu'il y a un endroit où comme ces personnages à cette époque-là, ils ne savent pas tout, donc l'histoire aussi qu'on raconte, il y a des choses qui peuvent se décaler par rapport à la vraie histoire, et c'est normal puisque en fait on est confronté à une réalité qui n'est pas la même que celle qu'on connaît aujourd'hui.
1: Et si on faisait un petit extrait du spectacle, là, justement, pour représenter ce qu'on vient de dire. Vous nous avez choisi un petit moment. C'est quelle scène?
3: On est à la scène 5 du spectacle, sur à peu près 16 scènes. Et on est juste après le fait que Louis et Daniela aient rencontré Simon Benkemoun, qui leur a fait des révélations sur leur ami Joachim. Et donc, on est directement face à leur première réaction suite à cette situation-là. Et l'arrivée surprise de leur ami Joachim. Je me permets de préciser que je vais prendre en charge le rôle de Daniela.
1: Tout à fait.
3: Mais que c'est la talentueuse Ariane Brousse qui le fait d'habitude, donc je suis très stressée, mais je vais essayer de me mettre dans ses petits chaussons, en tout cas essayer d'être à la hauteur de son talent.
1: On vous écoute.
2: Et qu'est-ce qu'on fait de ça maintenant?
3: Que veux-tu qu'on en fasse ?
2: Enfin, Daniela, demain on revoit Joachim et on se tait.
3: Bien entendu qu'on se tait.
2: Ce qui signifie que l'on cache à notre ami, celui qui nous est le plus proche dans ce pays, celui qui partage nos dîners trois fois la semaine, on lui cache les horribles soupçons qui passent sur lui.
3: En effet.
2: Mais comment va-t-on faire, ma chérie ? Je te le demande, comment va-t-on faire ?
3: On va se taire, c'est tout, comme on l'a promis.
2: Mais c'est impossible, je ne vais pas pouvoir y arriver. Je ne vais pas pouvoir regarder Joachim droit dans les yeux sans lui avouer cette visite. Enfin, Daniela, Joachim est mon ami, notre ami, enfin, ces accusations à notre époque, peut-on faire plus grave ? Je te le demande, ma chérie, peut-on faire plus grave ? Bon, après tout, fais comme tu veux, mais en ce qui me concerne, c'est au-dessus de mes forces.
3: Mais Louis, nous n'avons pas le choix, nous avons donné notre parole.
2: Notre parole, ma chérie, si... Et si tu prenais une balance, que sur un plateau tu poses notre parole, et sur un autre notre amitié, selon toi quel serait le plateau le plus lourd, le plus important ? Je te le demande.
3: Mais il ne s'agit pas de choisir entre notre amitié et notre parole, Louis. Monsieur Ben Kamoun ne nous a présenté aucun argument confortant ses soupçons. Aucun. Nous n'avons donc aucune raison de douter de notre ami. Nous avons donné notre parole. Nous n'avions qu'à le laisser repartir avant qu'il nous en dispute, mais maintenant c'est trop tard. Cette question... Nous aussi, nous nous la sommes posée, n'est-ce pas ?
2: Quelle question ?
3: Ah, mais ne fais pas là, Louis ! Toute personne rencontrant un Allemand après l'horreur qu'ils ont fait subir au monde se pose la question de son rôle pendant la guerre.
2: Mais évidemment que nous nous sommes posé la question, mais nous y avons répondu et nous avons tourné la page. Et Joachim est devenu notre ami.
3: Ta parole, Louis, tu as donné ta parole.
2: Bon, c'est un vrai piège.
3: Ce n'est pas un piège, c'est un serment. C'est Joachim.
2: Quoi ?
3: Joachim.
2: Ah, non, non, on n'ouvre pas la porte.
3: Quoi ?
2: Moi, si tu veux ouvrir, je vais dans la chambre. Mais moi, je n'ouvre pas.
3: Qu'est-ce que tu...
2: Je m'en vais.
3: Joachim, quelle surprise. Non, ne me dites pas que je me suis trompée. Nous dînons toujours bien ensemble demain et non ce soir.
4: Ah, oui, mais oui, Daniela, c'est moi qui ai pas ma tête sur mes épaules. J'ai perdu mon portefeuille. Serait-il chez vous ?
3: Je ne l'ai pas trouvé. Où l'auriez-vous laissé ?
4: Je ne sais pas. Je peux chercher ?
3: Évidemment, évidemment.
4: Louis n'est pas rentré ?
3: Si. Il se repose.
4: Oh, il est pas malade ?
3: Non, juste un peu fatigué.
4: Il faut dire, avec ses chaleurs.
3: Oui, c'est étouffant.
4: Mais où l'ai-je mis ce fichu portefeuille, bon sang ? Daniela, vous avez pas l'air en forme. Vous avez un problème ?
3: Non, aucun. Non, je vous assure, tout va bien.
4: Daniela, on ne doit rien se cacher entre amis, n'est-ce pas ?
3: Ah, le voilà !
4: Vous êtes ma sauveuse. Oh, merci beaucoup.
3: Il y a donc des choses aussi importantes dans ce portefeuille, Joachim ?
4: Oui et non. Non, mais tout comme vous, je suis un expatrié. Daniela, mais moi, je ne suis pas diplomate. Si vous saviez le temps qu'il m'a fallu pour obtenir des papiers en règle. Bon, allez, je ne vous embête pas davantage. À demain soir.
3: À demain. Mais oui, il est parti. Tu peux sortir de ta cachette, poltron.
2: Quelle histoire. Mais quelle histoire. Je ne sais pas comment tu fais pour avoir tant d'aplomb et lui parler comme si de rien n'était.
3: Et moi, je sais pas comment tu fais pour te défiler et me laisser seule dans la difficulté.
2: Parce que tu m'as fait comprendre que pour toi, c'était pas une difficulté.
3: Non mais qu'est-ce qu'il faut pas entendre ? C'est une difficulté. La seule différence entre nous, c'est que moi, je la gère quand toi, tu la fuis.
2: Je vais tout lui dire.
3: Tu ne vas rien lui dire.
2: Si, j'ai bien réfléchi. Tu as raison quand tu dis que ce Ben Kamoun ne nous a apporté aucun élément justifiant ses soupçons. Je connais Joachim, c'est mon ami.
3: Non, fais ce que tu veux. Mais dis-toi bien que ce que je retiendrai, moi, de cette histoire, c'est que tu auras été capable de te cacher ou de renier ta parole à la première occasion.
2: Daniela, cette histoire ne va pas nous brouiller.
3: C'est à toi d'en décider.
2: Je ne peux pas trahir mon ami, c'est plus fort que moi.
1: Merci à vous trois pour cette scène. Du coup,
3: c'est cool de jouer avec vous.
1: Bon, suspense pour savoir la suite. Il faudra aller au théâtre La Bruyère, hein, au théâtre actuel La Bruyère à Paris. Alors, on voit bien que les deux personnages réagissent complètement différemment. Et puis, je suppose que pendant la pièce, ça va encore réagir différemment par la suite.
3: Moi, je pense que c'est ce qu'on aime dans ce spectacle aussi, c'est la manière dont il est construit un peu comme un thriller, historique, mais un thriller. Et donc, il y a ce suspense de au sujet de vraiment qui est cet ami,
1: oui, déjà.
3: Au sujet de qui est la personne qui débarque chez eux, un inconnu, en fait, débarque. En fait, c'est pas si évident comme situation non plus. Et puis, qu'est-ce qu'ils vont en faire ? Et c'est vraiment cette multitude, cette diversité de suspense auquel chacun peut se raccrocher, que je trouve particulièrement intéressant dans ce spectacle.
1: Comment vous le vivez, du coup, sur scène ? Alors là, du coup, je peux pas poser la question à Ariane, mais toi, Simon.
2: Alors en fait, c'est très particulier parce que on est toujours très surpris par les réactions des spectateurs. Nous, on a tellement digéré cette histoire aujourd'hui et donc on est toujours plein d'incertitudes. Voilà, quand on vient et on ne sait pas ce que vont penser les gens quand on vient jouer, pardon, sur scène. Et il y a toujours des réactions très différentes et c'est le plaisir d'entendre que les gens s'identifie à des personnages différents en fonction des représentations et en fonction de leur peut-être de leur de caractère des gens et voilà, et donc c'est très agréable, très mystérieux et on a eu des réactions pendant le spectacle qu'on n'attendait pas du tout, qui sont parfois des rires qui sont des rires de gêne parce que la situation est parfois
3: gênante, ouais, bouleversante
2: et parfois chez le spectateur ça s'exprime par un rire alors qu'on l'attendait pas du tout à cet endroit-là, et donc du coup ce qui est très agréable en fait pour nous, c'est qu'il y a vraiment une construction dans l'évolution dans nos personnages et on est traversé par des choses qui sont physiques et qui sont ressenties
1: en live parce en que live. C'est du spectacle
2: exactement,
1: vivant
2: exactement.
1: Et que c'est en interaction directe avec les personnes qui sont dans le public.
2: Ouais. Exactement.
1: Ouais.
5: Oui, et puis par ailleurs, on s'entend très très bien tous les quatre sur scène.
1: C'est intéressant.
5: C'est pas donné. Ça peut être souvent le cas, mais là c'est particulièrement vrai. Il y a un vrai quatuor et on s'est très rapidement trouvé. On se connaissait pas tous. Enfin, Cyril Romoli, c'est mon meilleur ami depuis. Enfin, on se connaît depuis plus de 30 ans. Enfin, on est très très très proches. Mais les deux autres, c'est une vraie découverte. Et on s'est rapidement trouvé dans le jeu, dans le plaisir de redécouvrir, de s'étonner, enfin d'essayer de se resurprendre en partie, en tout cas tous les soirs. Et ça, c'est un vrai bonheur.
3: Et une vraie chance pour la metteuse en scène, du coup.
1: Carrément. Et est-ce que vous avez un passage du spectacle que vous redoutez ou une réplique qui vous fait peur?
5: Alors moi, j'ai un passage qui est un petit peu vertigineux au milieu parce que il y a une scène qui en fait se déroule sur différents temps. En fait, vous avez deux scènes l'une dans l'autre qui ont été rapprochées, mixées, mélangées, juxtaposées. Et donc, d'un point de vue, alors là, purement
1: technique
5: ouais. Et de mémoire, faut un peu se raccrocher aux branches parce que il y a une conversation à suivre mais qui est coupée par d'autres gens qui racontent autre chose complètement dans un autre espace, et bon, faut un petit peu se concentrer.
2: Ouais, c'est vrai qu'elle est
1: elle est coriace.
2: Alors moi, elle est très agréable parce que je passe des deux univers pendant cette scène. Et dans mon salon avec Joachim et Daniela, et dans ma salle à manger, il n'y a qu'un seul espace, hein. avec Simon, et c'est à deux moments différents. Il y a peut-être 2-3 jours d'écart entre les deux scènes, mais elles se jouent en même temps sur scène. Donc en fait, c'est très agréable parce que c'est une gymnastique qui s'est fluidifiée et qui est très agréable. Moi, celle que je redoute, parce que c'est la plus dense et la plus intense, c'est la dernière scène du spectacle. Voilà, elle a une espèce d'intensité émotionnelle et tout ça, et qui c'est bien d'être au rendez-vous parce que sinon on peut passer à côté de certaines choses. Donc voilà, donc avec Cyril, on a. Mais en fait, ce qui est formidable dans ce spectacle, c'est que on a tous les quatre beaucoup de chance d'être aussi bien servis. Voilà, c'est assez rare que ce soit autant homogène, et on est tous d'accord là-dessus. Et en plus du plaisir d'être tous ensemble sur scène parce qu'on s'aime énormément, on a tous des moments savoureux, croustillants, difficiles, intenses. Voilà, donc c'est un beau cadeau pour nous quatre.
1: Et habillé par une belle équipe pour la musique, la danse, la mise en scène, etc. Alors justement, en musique, on va refaire une petite pause. Toujours avec une musique du spectacle signée par Christophe Charrier. On écoute donc ce morceau de tango et on se retrouve juste après.

0: Radio, par nous, pour nous. On est toujours sur le plateau des secrets de la servante sur IDFM Radio. Nous sommes en présence de Chloé, Philippe et Simon et on parle du spectacle Un soupçon d'amitié qui se joue à Paris au théâtre actuel La Bruyère. On vient d'entendre encore une musique du spectacle signée Christophe Charrier, donc la musique a été spécialement composée pour le spectacle.
1: Ouais, c'est du fait sur mesure.
0: Alors, comment ça se passe, le fait sur mesure?
1: D'ailleurs, cette musique commence en tango et finit en salsa, parce que je sais qu'il y a forcément des personnes qui sont mélomanes et qui vont s'en rendre compte directement, mais c'est une vraie volonté. J'ai une chance folle, Christophe, il compose toutes les musiques de tous mes spectacles depuis toujours, et c'est vrai qu'on a une vraie collaboration à ce sujet-là. C'est assez difficile parce que souvent c'est des idées, des intentions avant même que les répétitions aient commencé, et puis après on affine au fur et à mesure, on fait des essais en répétition et on coupe, on rectifie, on ajoute, et puis après c'est la chance que j'ai de, alors en musique, mais en scénographie, en lumière, en costume, en chorégraphie, en tout, d'être entouré par des gens qui sont des magiciens et qui aiment ce qu'ils font. Et ça, c'est assez joyeux pour une méthode en scène.
0: Donc il y a déjà la musique et puis il y a l'importance du tango aussi dans la pièce. T'as voulu lui donner vraiment de l'importance?
1: Oui.
0: Parce que le personnage d'Ariane est une professeure de tango dans la pièce.
1: En fait, elle est professeure de danse en France et quand elle a suivi son mari expatrié, elle s'adapte au pays dans lequel elle est et effectivement elle finit par donner des cours de tango et particulièrement à son mari Louis et à son ami Joachim, puisqu'il gagne une soirée de fin d'année au bureau et il faut savoir danser le tango, ce qui crée des situations un peu cocasses pendant le spectacle et aussi en répétition, on va pas se mentir. Et Julia Bruel a signé les chorégraphies et en fait on a voulu faire quelque chose qui était de l'ordre de la danse dans un spectacle de théâtre, à savoir donner la part belle au ressenti, à l'organique, parce que ce personnage de Daniela ne s'exprime pas toujours qu'avec les mots, elle s'exprime aussi beaucoup à travers son corps et elle s'exprime à travers les non-dits, et la danse est une manière de verbaliser tout ce qui ne l'est pas.
0: Donc tout ça fait partie des décisions que tu prends toi à la mise en scène, de donner l'importance à la musique, au tango, à la danse, etc. Et vous parliez aussi tout à l'heure d'une scène qui est techniquement un peu coriace. Et tu nous disais tout à l'heure, Chloé, que il y avait des temporalités qui se chevauchaient dans cette scène.
1: En fait, Philippe Froget ne s'embarrasse pas en écriture des transitions entre les scènes. Et il a bien raison, c'est pas son travail. C'est le mien. Mais donc, il y a toujours cette envie de fluidifier un spectacle, de garder l'attention d'un spectateur qui est nourri aux réseaux sociaux, aux vidéos de moins de 30 secondes, aux séries. Et donc, de retrouver sur scène, dans un spectacle qui se veut dit dans un décor fixe, dans un lieu unique, trouver un rythme qui tienne le spectateur en haleine. Et la manière, en tout cas, qu'on a trouvé pour ce spectacle là, c'est de chevaucher certaines temporalités et sans perdre le spectateur, de pouvoir en superposer certaines. Alors parfois c'est juste physiquement à travers la danse effectivement, ou des jeux de lumière de Damien Perret, mais parfois c'est aussi, comme on l'a vu tout à l'heure, à travers deux scènes qui sont carrément l'une jouée en même temps que l'autre, ce qui crée un ping-pong assez jouissif pour le spectateur, même si l'exercice reste difficile pour l'acteur.
0: Est-ce que vous voulez rajouter quelque chose sur toi, Chloé, sur les décisions d'une metteuse en scène
1: Ouais, moi je veux bien dire que même si on peut mettre bien en scène un spectacle, l'essence première c'est le texte, et qu'il faut un bon texte pour faire une jolie mise en scène. Et après c'est le talent des comédiens. Et moi ils le savent. J'ai de la chance d'avoir ces quatre acteurs chevronnés au plateau qui, oui, s'entendent très bien dans la vie, mais qui forment un quatuor assez exceptionnel et ils arrivent quand même, je l'ai vu 50 fois le spectacle, hein, mais ils arrivent quand même à m'émouvoir, à me surprendre, et cette réinvention permanente me fascine et force mon admiration.
0: Bravo. Merci, hein.
2: Voilà. Bon, c'est la fille qui va pleurer.
0: Du coup, les garçons, quelque chose à rajouter ?
3: Bah, non, là, tout est dit. On peut pas faire mieux.
4: Bah, allez, si on n'a pas cité une personne, Christine Villers qui a fait les costumes. C'est une personne qu'on n'a pas cité.
1: Caroline Loffenbach à la scénographie aussi, Amandine Châtelain à l'assistante à mise en scène. Puis après, il y a toutes les équipes de production qui nous accompagnent et sans qui le spectacle peut pas exister. Donc Atelier Théâtre Actuel, Le Jeu du Hasard, Marie Kleinmein, MK Prod, Rita Beucher, Fiva Production et Karim Abra. Merci à eux.
5: Allez, merci à tous, toutes ces personnes. L'actualité, pour vous retrouver, pour découvrir l'entièreté de ce spectacle, on va où, quand, comment, pourquoi ?
1: On y va 4 fois par semaine au Théâtre Actuel La Bruyère, qui est dans le 9e rue La Bruyère. On peut pas se planter à Paris. Et ce, jusqu'à fin décembre. Et il y a plein d'horaires différents, justement, pour toucher plein de publics différents. Donc, il y en a pour tous les goûts. Venez, vous trouvez forcément une soirée.
5: Ok, super. Donc, on mettra tout ça sur les réseaux sociaux. On mettra le lien pour réserver les places. Faites attention, donc, chers auditeurs, faites attention au jour que vous allez choisir, parce que ce sera pas la même heure que le jour d'après ou le jour d'avant, si j'ai bien compris.
3: C'est un peu ça.
5: Donc, jusqu'en décembre, du coup.
1: Pour l'instant.
5: Waouh. Ben oui. Ben, on vous espère une continuité jusqu'à l'année d'après, parce que vous avez déjà fait 2 Avignon avec ce spectacle.
1: On a fait 2 festivals d'Avignon et on débute la tournée à partir de janvier. Donc wow. On va un petit peu partout en France, en Suisse, tout ça.
5: Waouh.
1: Après.
5: Eh bien, longue vie à ce spectacle.
4: Merci beaucoup.
1: Merci pour l'accueil, Christelle.
5: Eh ben, merci à vous. Alors bon, c'est déjà la fin de cette émission. Merci à Chloé, Philippe et Simon d'avoir accepté mon invitation et d'avoir accepté de nous laisser entrer dans les coulisses de votre vie d'artiste. Comme le dit si bien Philippe Roger, on ne choisit pas sa famille, mais on choisit ses amis. Alors peut-être qu'après avoir entendu cette émission, vous regarderez les vôtres d'un œil un peu différent. Un soupçon d'amitié est à découvrir au Théâtre Actuel La Bruyère à Paris. Merci à Francky pour la technique. Merci à IDFM de nous diffuser. Vous pouvez réécouter cette émission en rediffusion samedi à 16h et en podcast sur le site internet d'IDFM Radio à la page des secrets de la servante. On se retrouve jeudi prochain à 19h et d'ici là, soyez heureux, profitez de vos amis et consommez de la culture.
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1: Bonsoir les petits loups, c'est Valérie sur IDFM Radio. Et chaque soir, une histoire vous attend. Vous êtes là? Alors c'est parti! Oh, pas lui! Ce matin, maman a reçu une lettre et a l'air catastrophée. Qu'y a-t-il? Demande papa. Assieds-toi, dit-lui-t-elle. Papa s'assied. Alors, demande-t-il, il va venir passer quelques jours avec nous. Il... Oh non, ne me dis pas qu'il revient. Maman hoche la tête d'un air navré. Heureusement que papa est assis, parce qu'une nouvelle pareille, ça fait toujours un choc. Mais de qui parle-t-il? D'un ouragan? D'un cyclone? Non, pire que ça. Il parle de José, leur neveu de 7 ans. Il faut dire que José est un vrai garnement. Dès qu'il est là, les catastrophes se succèdent à un rythme effréné. La dernière fois qu'il est venu, papa a dû refaire la plomberie de la salle de bain, changer le carrelage de la cuisine et payer la réparation de la voiture des voisins. Cette fois, il faut s'organiser. Papa et maman mettent à l'abri tous les objets fragiles, ils enlèvent même les tapis. Enfin, quand tout est prêt, José arrive. Il est content de revoir son oncle, sa tante et ses cousins. José a changé depuis la dernière fois. Il a l'air plus posé, comme assagi. Et, oh miracle, le séjour se passe sans qu'aucune catastrophe n'arrive. Le jour de son départ, au déjeuner, son oncle et sa tante complimentent leur neveu. Papa regarde sa montre, il va être l'heure, tout le monde se lève. José aussi, bien sûr. Et comme il est devenu un enfant vraiment très sage, il a accroché la nappe à sa ceinture afin qu'aucune miette ne tombe par terre. Alors, patatras ! En un éclair,

les assiettes, la saucière, le plat volent dans les airs avant de s'écraser sur le beau parquet de la salle. Papa et maman ne disent rien, puis ils se regardent avec des airs de sacripant et papa se tourne vers José. Tu sais quoi ? La prochaine fois, c'est nous qui viendrons chez toi. Bonne nuit les petits loups sur IDFM Radio.

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